0: pénalty, mais les hommes de Didier Deschamps ont fini par faire la différence en seconde mi-temps. Ils retrouveront le vainqueur du quart de finale entre l'Espagne et la Belgique ce vendredi. Coup dur sur le Tour de France, le Norvégien Thorsten Train est contraint à l'abandon avant la 7e étape. Porteur du maillot jaune pendant 2 jours, il souffre d'une commotion cérébrale et de plusieurs fractures des côtes après sa lourde chute dans la descente du Tourmalet. L'étape du jour a été brillamment remportée par le Slovène Tadej Pogačar. En tennis, ce sera un duel tchèque à Wimbledon en finale du tableau féminin entre Linda Noskova et sa compatriote Karolina Muchova. Chaleur, vent et très peu d'humidité, les conditions météo sont propices au départ de feu chez nous. Les provinces de Luxembourg, de Liège, de Namur ou encore le Brabant wallon annoncent des mesures. Durant une dizaine de jours, tout feu en plein air sera interdit dans les forêts, les champs et les prairies. Pas de feu de camp non plus pour les mouvements de jeunesse. Le trafic maritime fortement ralenti dans le détroit d'Ormuz. Après de nouvelles frappes entre l'Iran et les États-Unis, les navires se font plus rares. Sans véritable accord entre Téhéran et Washington, les tensions vont encore faire grimper les prix de l'énergie. Chez nous d'ailleurs, essence et diesel seront nettement plus chers à la pompe dès ce vendredi. Icône de la pop des années 80, la chanteuse galloise Bonnie Tyler s'est éteinte à l'âge de 75 ans au Portugal. Elle y était soignée depuis plusieurs semaines après une opération intestinale. Et puis en Floride, l'aéroport international de Palm Beach porte désormais le nom de Donald Trump, un changement imposé par le gouverneur Ron DeSantis. Mais la décision divise déjà. Certains saluent cet hommage, d'autres dénoncent un symbole très politique. Merci de votre fidélité. Je vous souhaite une très belle nuit.
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0: Il est 3h.
1: Bonne nuit à toutes et à tous, Fabien Magri pour ces informations. La France rejoint le dernier carré de la Coupe du Monde de football. Les Bleus se sont imposés 2-0 face au Maroc au terme d'un quart de finale largement maîtrisé. Kylian Mbappé a loupé un pénalty, mais les hommes de Didier Deschamps ont fini par faire la différence en seconde mi-temps. Ils retrouveront le vainqueur du quart de finale entre l'Espagne et la Belgique ce vendredi. Coup dur sur le Tour de France, le Norvégien Thorsten Train est contraint à l'abandon avant la 7e étape. Porteur du maillot jaune pendant 2 jours, il souffre d'une commotion cérébrale et de plusieurs fractures des côtes après sa lourde chute dans la descente du Tourmalet. L'étape du jour a été brillamment remportée par le Slovène Tadej Pogačar. En tennis, ce sera un duel tchèque à Wimbledon en finale du tableau féminin entre Linda Noskova et sa compatriote Karolina Muchova. Chaleur, vent et très peu d'humidité, les conditions météo sont propices au départ de feu chez nous. Les provinces de Luxembourg, de Liège, de Namur ou encore le Brabant wallon annoncent des mesures. Durant une dizaine de jours, tout feu en plein air sera interdit dans les forêts, les champs et les prairies. Pas de feu de camp non plus pour les mouvements de jeunesse. Le trafic maritime fortement ralenti dans le détroit d'Ormuz. Après de nouvelles frappes entre l'Iran et les États-Unis, les navires se font plus rares. Sans véritable accord entre Téhéran et Washington, les tensions vont encore faire grimper les prix de l'énergie. Chez nous d'ailleurs, essence et diesel seront nettement plus chers à la pompe dès ce vendredi. Icône de la pop des années 80, la chanteuse galloise Bonnie Tyler s'est éteinte à l'âge de 75 ans au Portugal. Elle y était soignée depuis plusieurs semaines après une opération intestinale. Et puis en Floride, l'aéroport international de Palm Beach porte désormais le nom de Donald Trump, un changement imposé par le gouverneur Ron DeSantis. Mais la décision divise déjà, certains saluent cet hommage, d'autres dénoncent un symbole très politique. Merci de votre fidélité. Je vous souhaite une très belle nuit.
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0: Il est 4 heures.
1: Bonne nuit à toutes et à tous. Fabien Magri pour ces informations. La France rejoint le dernier carré de la Coupe du Monde de football. Les Bleus se sont imposés 2-0 face au Maroc au terme d'un quart de finale largement maîtrisé. Kylian Mbappé a loupé un pénalty, mais les hommes de Didier Deschamps ont fini par faire la différence en seconde mi-temps. Ils retrouveront le vainqueur du quart de finale entre l'Espagne et la Belgique ce vendredi. Coup dur sur le Tour de France, le Norvégien Thorsten Train est contraint à l'abandon avant la 7e étape. Porteur du maillot jaune pendant 2 jours, il souffre d'une commotion cérébrale et de plusieurs fractures des côtes après sa lourde chute dans la descente du Tourmalet. L'étape du jour a été brillamment remportée par le Slovène Tadej Pogačar. En tennis, ce sera un duel tchèque à Wimbledon en finale du tableau féminin entre Linda Noskova et sa compatriote Karolina Muchova. Chaleur, vent et très peu d'humidité, les conditions météo sont propices au départ de feu chez nous. Les provinces de Luxembourg, de Liège, de Namur ou encore le Brabant wallon annoncent des mesures. Durant une dizaine de jours, tout feu en plein air sera interdit dans les forêts, les champs et les prairies. Pas de feu de camp non plus pour les mouvements de jeunesse. Le trafic maritime fortement ralenti dans le détroit d'Ormuz. Après de nouvelles frappes entre l'Iran et les États-Unis, les navires se font plus rares. Sans véritable accord entre Téhéran et Washington, les tensions vont encore faire grimper les prix de l'énergie. Chez nous d'ailleurs, essence et diesel seront nettement plus chers à la pompe dès ce vendredi. Icône de la pop des années 80, la chanteuse galloise Bonnie Tyler s'est éteinte à l'âge de 75 ans au Portugal. Elle y était soignée depuis plusieurs semaines après une opération intestinale. Et puis en Floride, l'aéroport international de Palm Beach porte désormais le nom de Donald Trump, un changement imposé par le gouverneur Ron DeSantis. Mais la décision divise déjà. Certains saluent cet hommage, d'autres dénoncent un symbole très politique. Merci de votre fidélité. Je vous souhaite une très belle nuit.
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0: Il est 5 heures.
1: Bonne nuit à toutes et à tous, Fabien Magri pour ces informations. La France rejoint le dernier carré de la Coupe du Monde de football. Les Bleus se sont imposés 2-0 face au Maroc au terme d'un quart de finale largement maîtrisé. Kylian Mbappé a loupé un pénalty, mais les hommes de Didier Deschamps ont fini par faire la différence en seconde mi-temps. Ils retrouveront le vainqueur du quart de finale entre l'Espagne et la Belgique ce vendredi. Coup dur sur le Tour de France, le Norvégien Thorsten Train est contraint à l'abandon avant la 7e étape. Porteur du maillot jaune pendant 2 jours, il souffre d'une commotion cérébrale et de plusieurs fractures des côtes après sa lourde chute dans la descente du Tourmalet. L'étape du jour a été brillamment remportée par le Slovène Tadej Pogačar. En tennis, ce sera un duel tchèque à Wimbledon en finale du tableau féminin entre Linda Noskova et sa compatriote Karolina Muchova. Chaleur, vent et très peu d'humidité, les conditions météo sont propices au départ de feu chez nous. Les provinces de Luxembourg, de Liège, de Namur ou encore le Brabant wallon annoncent des mesures. Durant une dizaine de jours, tout feu en plein air sera interdit dans les forêts, les champs et les prairies. Pas de feu de camp non plus pour les mouvements de jeunesse. Le trafic maritime fortement ralenti dans le détroit d'Ormuz. Après de nouvelles frappes entre l'Iran et les États-Unis, les navires se font plus rares. Sans véritable accord entre Téhéran et Washington, les tensions vont encore faire grimper les prix de l'énergie. Chez nous d'ailleurs, essence et diesel seront nettement plus chers à la pompe dès ce vendredi. Icône de la pop des années 80, la chanteuse galloise Bonnie Tyler s'est éteinte à l'âge de 75 ans au Portugal. Elle y était soignée depuis plusieurs semaines après une opération intestinale. Et puis en Floride, l'aéroport international de Palm Beach porte désormais le nom de Donald Trump, un changement imposé par le gouverneur Ron DeSantis. Mais la décision divise déjà. Certains saluent cet hommage, d'autres dénoncent un symbole très politique. Merci de votre fidélité. Je vous souhaite une très belle nuit.
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0: Incendie d'une gravité inédite en Andalousie. Les autorités espagnoles parlent d'une catastrophe sans précédent. Les Marocains y ont cru, mais la France était juste trop forte. Hier, les Bleus ont encore une fois éliminé le Maroc en quart de finale de la Coupe du Monde. Bonjour à toutes et tous. L'Andalousie en proie aux flammes. L'incendie le plus dévastateur de la région est en cours selon les autorités espagnoles. Le feu a tué 12 personnes dans la province d'Almeria. Myriam Ball, la nuit a été très longue pour les habitants des villages concernés.
1: Oui, cette nuit, environ 1000 personnes ont dû être évacuées de toute urgence du village de Los Galardos et des environs, dont 400 campeurs. Mais 12 personnes donc n'ont pas pu se mettre à l'abri du feu et sont mortes, certaines piégées dans leur voiture. Les pompiers essaient de maîtriser ce feu très actif, mais il s'agit d'une zone boisée et très sèche, une végétation propice aux incendies. Plus tôt dans la journée, plusieurs personnes avaient contacté les pompiers après avoir vu un câble électrique tomber. Ce câble semble avoir démarré ce feu. Le maire de Los Gallardos parle d'un incendie d'une gravité jamais vue dans sa région d'Andalousie. Le premier ministre espagnol, lui, parle ce matin d'immense tristesse. Ces 12 décès, c'est plus que toute l'année dernière en Espagne. Alors que 2025 avait déjà été une année d'incendie, 393 000 hectares du territoire avaient été touchés par le feu l'année dernière en Espagne.
0: Et en France aussi, la canicule fait des dégâts, elle tire en longueur, ce qui attise les risques d'incendie donc liés à la sécheresse. En Savoie, plus de 5000 personnes sont bloquées dans des villages de montagne, conséquence d'un incendie qui a endommagé les routes. Un sapeur-pompier de 22 ans avait d'ailleurs perdu la vie jeudi. Le feu qui est stable depuis jeudi soir, mais les travaux pour sécuriser la route pourraient durer plusieurs jours. Il faudra bientôt payer une vignette pour circuler sur nos routes en Belgique, aussi bien pour les conducteurs belges qu'étrangers. Un accord de principe a été validé par les trois gouvernements régionaux. Cette vignette coûtera 125 euros ou 90 euros pour les propriétaires de véhicules électriques. Une disposition qui devrait entrer en vigueur en 2027. Et puis les principaux ministres du gouvernement se voient aujourd'hui des gros dossiers sur la table, notamment la reconnaissance de l'État de Palestine après que le Hamas ait annoncé avoir dissous ses instances dirigeantes dans la bande de Gaza. Une des conditions du gouvernement fédéral pour reconnaître la Palestine. Et Bart De Wever et ses ministres se pencheront aussi sur le budget. Près de 8 milliards d'économies à faire pour garder le déficit budgétaire du pays sous contrôle. Le défi est colossal et aucun de ces deux gros dossiers ne devrait aboutir aujourd'hui. Les Marocains n'auront pas obtenu leur revanche sur les Français. Hier, le premier quart de finale de la Coupe du Monde s'est terminé sur une victoire des Bleus, 2-0. Comme il y a 4 ans, le Maroc est donc éliminé par la France. Dans les rues de Bruxelles, la soirée avait commencé dans la bonne humeur. Avant de se terminer dans la déception pour les Marocains de Belgique, Jérôme Durand a passé la soirée dans les rues et les cafés de Molenbeek.
2: Molenbeek en ébullition. 1h30 avant le match, chacun y va de son coup de klaxon. Et la rencontrer déjà de toutes les conversations.
3: La France, c'est une bonne équipe, hein. C'est pas une équipe facile. Moi, je me dis, cette fois, c'est pour le Maroc. C'est une vengeance, en fait.
2: Début du match, ambiance surchauffée dans ce café bondé.
4: 2-1 pour le Maroc. On va gagner, ouais, on va gagner. Je suis sûr, on va gagner.
2: La France domine cette première mi-temps avec comme point d'orgue un pénalty de Kylian Mbappé arrêté par le gardien marocain. Un raté fêté comme un but.
5: T'as eu peur sur le pénalty?
6: Ah, j'ai vraiment eu peur, hein. Je tremblais, mais j'aurais tremblé, ça allait pas. Quand il a arrêté, vraiment, c'était l'extase.
2: En deuxième mi-temps, les supporters marocains n'auront plus l'occasion de vibrer. La France marque par deux fois et douche les espoirs maghrébins.
7: Je suis content quand même du parcours, mais après, aujourd'hui, j'aurais voulu voir un meilleur football. Ils n'ont pas joué le football qu'on a joué avec les autres équipes auparavant.
8: On a représenté le Maroc correctement, on a sorti des gros noms. Match nul contre le Brésil, victoire contre le Canada, contre les Pays-Bas.
9: Voilà, on peut être fier de notre équipe. Hein. Et on attend dans 4 ans.
10: Et maintenant?
8: On va supporter la Belgique, hein, Oussalem, il n'y a que ça. Il n'y a que ça à faire maintenant, c'est la Belgique.
9: On va taper l'Espagne, ouais.
0: Un reportage de Jérôme Durand avec Eric Ouattu. Donc en demi-finale, la France affrontera le vainqueur de la rencontre de ce soir, soit l'Espagne, soit la Belgique, et ce sera comble du hasard le 14 juillet. Mais avant de penser à la demi-finale, les Diables s'attaquent à un grand morceau donc ce soir. Hein. L'Espagne, championne d'Europe en titre, l'Espagne moins impressionnante qu'il y a quelques années, mais qui n'a toujours encaissé aucun but depuis le début du tournoi. Les attaquants belges vont donc devoir se surpasser et l'honneur reviendra peut-être à Romelu Lukaku. On l'écoute.
11: Le plus important, c'est d'aller sur le terrain, essayer de se montrer, faire tout pour gagner ce match. Ça va être compliqué, mais on est là. et voilà, on va tout donner.
10: Avec ce rôle de super sub, sur les trois derniers matchs, vous avez à chaque fois marqué en sortant du banc. C'est une première dans l'histoire de la Coupe du Monde.
11: Ouais. Mais voilà, moi je préfère gagner les matchs, donc c'est ça le plus important.
0: Interview de Vincent Langendry, Espagne-Belgique. C'est le quart de finale de la Coupe du Monde ce soir à 21h. Et évidemment, c'est à suivre sur tous les médias de la RTBF. Et puis, l'autre événement sportif en ce moment, c'est le Tour de France. C'était la 6e étape hier et il se pourrait bien que cette grande boucle soit déjà pliée. Tadej Pogacar a frappé très fort dès la première journée de haute montagne dans les Pyrénées. Il a remporté l'étape très loin devant les autres qu'il a lâché dans le Tourmalet. Il porte à nouveau le maillot jaune et il a relégué son éternel rival Jonas Vingegaard à 2 minutes 42. Remco Evenepoel est quatrième à 3 minutes 30. L'étape du jour, elle semble réservée aux sprinteurs. Elle partira d'Ajetmo et elle arrivera à Bordeaux. Voilà pour les infos et belle journée.
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1: Bon début de journée avec Viva Plus, il est 6h30.
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1: Et ben voilà, c'est la dernière de la semaine, vendredi le 10 juillet. C'est aussi le jour où les diables vont jouer contre l'Espagne. Hein. Ce soir, on sera devant notre téléviseur, c'est pratiquement sûr. En fait, les Ulrich également ce vendredi. Et le dicton du jour dit le soleil à la Saint-Ulrich. S'il n'est pas là, c'est qu'il triche. Le soleil qui s'est levé à 5h41, il se couchera à 21h55 ce soir. Thomas me dit que du côté de Jean-Blou, eh bien, il y a 16 degrés en ce moment. 16 degrés, il fait nuageux sur Jean-Blou actuellement. Huguette à 16 degrés à Goy, un temps calme. Et puis alors du côté de Bastogne se trouve Eric, il y a 15 degrés avec un ciel complètement dégagé. On fait le point complet sur la météo après la belle vie de Sacha Distel et puis le duo d'Ariel Hall et John Holt. On écoutera Maniteur ce matin. Très bon début de journée.

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Servi va plus, il fait 17 degrés déjà du côté de Givry. À 7h, le soleil arrive, nous dit Josette dans son message. Allez, un premier coup d'œil sur la météo et puis on retrouvera C'est Jérôme avec Himalaya et les Rolling Stones avec Carole. Ce matin, le ciel est déjà bien dégagé avec quelques voiles nuageux d'altitude sans conséquence sur le littoral et l'extrême ouest du pays. D'une manière générale, le soleil s'impose avec des températures qui devraient déjà atteindre 24 ou 25 degrés avant midi. Cet après-midi, le temps reste généreusement ensoleillé avec quelques voiles nuageux d'altitude et un vent faible de secteur nord-est, modéré au littoral. Les températures continuent de grimper avec 26 degrés attendus au littoral, 27 à 29 sur les hauteurs de l'Ardenne et une moyenne de 30 à 31 degrés dans le centre du pays. On pourrait atteindre jusqu'à 33 degrés sur l'extrême sud.

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6h49, sans vivre à plus. Il fait 16 degrés, paraît-il, du côté de Libramont, où se trouve Jean-Luc, avec un ciel bien dégagé. Et on va rejoindre le journal de 7h avec le groupe Queen, avec Harold Melvin et ses Blue Notes. Et puis, Nuit Magique, on écoutera aussi Catherine Lara ce matin.

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1: Bonne fin de semaine avec Viva Plus, il est 7h. Voici le journal de Florence Urner.
2: Bonjour à tous. Après l'élimination du Maroc par la France, la grande affiche en quart de finale de la Coupe du Monde de football ce soir, c'est évidemment Belgique-Espagne. Le défi est de taille pour les Diables face à des Espagnols qui n'ont pour le moment encaissé aucun but. Payer une vignette pour circuler sur nos routes, ce sera bientôt le cas. Les trois régions se sont mises d'accord. Tous les détails dans ce journal. Et puis on va également avoir de la musique avec la sortie aujourd'hui du tout nouvel album des Rolling Stones. Bienvenue à tous. Les Diables Rouges vont donc jouer leur quart de finale de Coupe du Monde de football face à l'Espagne ce soir. Le défi est immense. L'Espagne a gagné le dernier Euro et elle faisait partie dès le début des équipes favorites de ce mondial. Notre envoyé spécial à Los Angeles, Sebi Brouzakis, a voulu savoir comment ce match était perçu par ceux qui le verront dans le stade. Et il a notamment rencontré deux supporters belges à Santa Monica. Reportage.
3: La plage de Santa Monica, à quelques kilomètres de la luxueuse Beverly Hills. Ses musiciens, son parc d'attractions, ses restaurants. Nous y croisons Alexandre et Étienne, deux supporters belges qui veulent y croire.
4: J'aime bien ce rôle d'underdog qu'on va avoir justement et ça peut nous correspondre aussi. Il y aura moins de pression en tout cas, ce sera peut-être moins stressant.
5: J'aime pas l'expression « on a réussi notre Coupe du Monde » parce que c'est se mettre un petit plafond de verre. Je pense que mentalement, on n'a plus rien à perdre et on peut jouer à 150%.
3: Et il le faudra pour battre l'ogre espagnol. Le journaliste Régis Dupont suit l'Espagne dans cette Coupe du Monde pour le quotidien France et l'équipe. Nous l'avons rencontré en marge de la conférence de presse de Thibaut Courtois.
6: Arrivé en quart de finale pour cette équipe de Belgique qu'on disait déclinante, en tout cas vieillissante, c'est quand même une belle perf.
3: Une belle performance qui doit trouver un prolongement ce soir. Mais l'Espagne n'a toujours pas encaissé dans ce tournoi 5 matchs de suite. L'exploit du gardien Unai Simon et de sa défense est impressionnant. Après un 0-0 face au Cap-Vert, la sélection espagnole est montée en puissance jusqu'à battre le Portugal en 8e de finale. Mais Régis Dupont veut nuancer.
6: J'ai vu un Portugal moyen, voire très moyen, rivaliser avec l'Espagne. La Belgique a un excellent gardien, certainement le meilleur gardien du monde depuis une dizaine d'années. La Belgique a aucune pression.
3: Si ce n'est celle de continuer à procurer de très belles émotions.
2: Voilà ce rendez-vous qui peut donc faire un peu peur hein, aux supporters belges du côté des Diables Rouges. Là, on le sait, ce sera compliqué. Oui, mais pas impossible. Écoutez Rudy Garcia, le sélectionneur belge.
7: Il faut croire en nous déjà. Après, effectivement, je pense que l'Espagne est favorite. Elle est la championne d'Europe en titre. C'est surtout une équipe qui n'a pas changé depuis 2024 et sa victoire dans le championnat d'Europe. Donc c'est une équipe qui a l'habitude de jouer ensemble. C'est une équipe qui n'a pas pris de but dans cette compétition. Bon, il sera temps d'en prendre au moins un. Non, beaucoup de respect pour cette équipe. Mais de toute façon, pour aller loin dans une Coupe du Monde, il faut battre des grosses équipes. On a battu le Sénégal qui était une très bonne équipe. On a battu les États-Unis qui faisaient vraiment un très bon mondial chez elles, pays organisateur. C'est vrai que je pense que le degré de difficulté s'élève. Mais encore une fois, voilà, si on veut rejoindre les demi-finales, il faut aussi battre ce genre d'équipe.
2: Et la rencontre commencera à 21h heure belge. Il sera midi à Los Angeles. C'est à suivre évidemment sur Tipeee et sur Ovio. Le vainqueur de ce match rencontrera la France en demi-finale. La France qui a éliminé le Maroc 2-0. Des buts de Kylian Mbappé et Ousmane Dembélé. Troisième demi-finale de suite pour les Bleus. Déjà vainqueur de la Coupe du Monde en 2018 et finaliste en 2022. Dans le reste de l'actualité, retour chez nous avec une nouveauté dès 2027. Il faudra payer une vignette pour circuler sur nos routes, aussi bien pour les conducteurs belges qu'étrangers. Un accord de principe a été validé par les trois gouvernements régionaux. Il sera présenté officiellement ce matin. Alors Mélanie Joris, certains détails sont déjà connus, comme le prix de cette vignette.
8: Oui, différents tarifs sont proposés en fonction de la durée de la vignette, de un jour à un an, et en fonction des émissions de CO2 du véhicule. Très concrètement, une voiture électrique payera 90€ pour un an. Une voiture Euro 4, 100€ et une voiture d'avant 2005 paiera 125€. La vignette sera reliée au numéro d'immatriculation du véhicule et devra être achetée sur une plateforme en ligne ou dans des stations-service. Cette vignette sera dématérialisée, autrement dit, il ne faudra pas la coller sur son pare-brise. Le contrôle se fera via les caméras ANPR et avec des équipes mobiles. En cas d'infraction, une amende de 70€ sera infligée, une amende qui sera progressive en cas de nouvelle infraction constatée. L'objectif assumé par les gouvernements régionaux est de faire contribuer chaque utilisateur de manière équitable à l'entretien du réseau routier régional. Il s'agit donc bien d'une taxe supplémentaire, mais les gouvernements assurent qu'elle sera compensée. Reste encore à trouver comment et par quoi.
2: Des explications de Mélanie Joris avec Imad Messoudi. Une vague de chaleur touche notre pays. L'Institut Royal Météorologique maintient un avertissement jaune au moins jusqu'à lundi prochain avec des températures qui dépassent les 30 degrés. Des températures élevées, la terre qui est très sèche, le risque d'incendie passe lui de modéré à élevé. Selon la cellule d'expertise sur le risque incendie en milieu naturel de la région Wallonne, il pourrait même passer à très élevé dès mardi. Écoutez les recommandations et les conseils de Vincent Verru de la cellule de vigilance incendie du département Nature et Forêt en région Wallonne.
9: Il faut absolument éviter qu'il y ait une source de chaleur et de feu qui se retrouve dans la nature. Donc évidemment, les mégots de cigarettes, c'est ce à quoi on pense en premier. Mais c'est aussi l'usage de feu, l'usage d'outils qui peuvent générer des étincelles, des barbecues, etc. Le contact entre des parties chaudes de véhicules, les pots d'échappement qui peuvent être sur des herbes sèches, etc. Donc tout ça, ce sont des choses avec lesquelles il faut être prudent là, par les jours qui viennent.
10: Et puis vous appelez aussi au bon sens en cas d'incendie.
9: Voilà, exactement. Donc le premier réflexe à avoir, c'est d'appeler le 112. Il ne faut pas essayer d'éteindre un incendie soi-même, ça peut démarrer très vite. Donc appeler le 112 et puis se mettre en sécurité et emmener les personnes qui sont sur votre route avec vous.
2: Des propos recueillis par Tidiem Kouache. Les flammes bien présentes en Espagne qui subit également une nouvelle vague de chaleur. Un terrible incendie ravage la province d'Almeria en Andalousie depuis hier avec déjà un lourd bilan humain, 12 morts. Des milliers d'habitants ont dû évacuer. Les pompiers luttent toujours contre les flammes. Quelques 150 pompiers et 5 camions-citernes étaient mobilisés toute la nuit. Un câble électrique tombé au sol pourrait bien être à l'origine de ce feu. Retour au sport avec un mot de cyclisme. Tadej Pogacar à nouveau en jaune après avoir remporté la 6e étape au Tour de France dans les Pyrénées en lâchant tous les autres coureurs dans le Tourmalet. Remco Evenepoel est 4e à 3 minutes 30. L'étape du jour semble réservée aux sprinteurs. Elle va partir d'Ajetmo et elle arrivera à Bordeaux. En tennis, place aux demi-finales hommes à Wimbledon. Le numéro 1 mondial Yannick Sinner affronte Novak Djokovic qui espère décrocher son 25e titre en Grand Chelem. L'autre demi-finale opposera Alexander Zverev au Britannique Arthur Ferry. Chez les dames, l'affiche de la finale est connue. Une finale 100% tchèque, Karolina Muchová contre Linda Noskova. Et puis ils sont de retour avec un album enregistré en moins d'un mois, les Rolling Stones. Foreign Tongue sort aujourd'hui, 25e opus pour le groupe avec une galerie d'invités impressionnantes, découverte avec Maïté Warland.
11: C'est un peu la recette des Stones, un riff de guitare, des refrains qui bougent et un Mick Jagger en très très grande forme vocale. Jagger, Keith Richards et Ronnie Wood se sont une nouvelle fois entourés de copains musiciens pour ce 25e album. Robert Smith des Cure, Paul McCartney ou encore Bruno Mars. Pour Dominique Ragueb, programmateur musical de Classic 21, cet album est une réussite.
12: On s'attend toujours à, quand il y a un nouvel album des Stones, à avoir quelque part le son des Stones. Et là, effectivement, c'est un album qui remplit son contrat, car on retrouve le son original des Stones, avec quand même ce petit côté extrêmement moderne.
11: Les Stones ne sont pas connus pour ça, mais dans Foreign Tongues, les papis du rock se permettent plusieurs pics politiques. Leur cible, les États-Unis de Trump, mais aussi Elon Musk. Le tout dans l'énergie qu'on leur connaît.
12: Il suffit de voir un concert des Rolling Stones. Encore récemment, on les a vus au Stade Roi-Baudouin. Ils avaient la pêche, une pêche d'enfer.
11: Reste encore une inconnue. Quand aura lieu la tournée? Et surtout, est-ce qu'elle passera par chez nous?
2: Et voilà qui marque la fin de ces infos. Que vous soyez, merci de nous écouter.
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1: Belle journée de vendredi, nous sommes le 10 juillet aujourd'hui et nous fêtons les Ulrichs avec un dicton du jour qui dit « Le soleil à la Sainte-Ulrich, s'il n'est pas là, c'est qu'il triche ». Soleil qui s'est levé à 5h41 et qui se couchera à 21h55 en fin de journée. Sylviane me dit que du côté de Fossaville, eh bien, il fait 14 degrés avec un soleil qui s'est levé avec elle. Maggie à Brin-le-Château à 17 degrés, ciel bleu sous de beaux nuages blancs. Un petit vent bien agréable pour rafraîchir l'intérieur. Et puis alors du côté de la Normandie, parce que Joël est en vacances là-bas pour le moment, à Asnel, il fait 21 degrés, soleil, pas de vent sur la Normandie ce matin. On revient en Belgique avec Cécile Astembert qui me dit qu'il y a 14 degrés. Le ciel est bleu parsemé de petits nuages blancs et le soleil est déjà bien présent. On fait un point sur la météo après Franck Olivier.
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1: Souviens-toi de Lio, voilà la chanson qu'on écoutera dans quelques petites minutes. Et pour le météo, c'est Denis Collard, bien sûr, qui nous rejoindra dans quelques instants, si Sorbi va plus. Blondie, la voix de Debbie Harris, voici atomique ce matin.

0: 7h17, sur Viva Plus, avant de retrouver Jacques Dutronc avec Il est 5h, Paris s'éveille. Et bon, on va faire un petit point sur la météo. Bonjour de Nicolas.
1: Mais bonjour Bernard, bonjour à tous.
0: Du soleil pour cette journée de vendredi, puis des températures qui grimpent, hein.
1: Oui, de jour en jour, hein, les températures vont encore grimper d'un cran, comme on dit, avec une situation assez calme. Hein. C'est vrai que ce matin, on note déjà un soleil bien présent, quelques petits voiles nuageux, rien de bien méchant sur l'ouest du pays, mais ça va rester à ce stade de petits voiles nuageux, un ciel un petit peu plus allez, gris, on va dire, à l'ouest de l'Escaut notamment. Pour le reste, eh bien, on attend aujourd'hui des températures de 26 degrés au littoral parce qu'il y aura toujours une petite brise du large et puis ailleurs ce sera 27 à 29 degrés sur les hauteurs de l'Ardenne, 30 degrés en moyenne dans le centre du pays, on devrait aller jusqu'à 31 degrés à Bruxelles et même pousser une petite pointe jusqu'à 33 degrés du côté de Virton et de l'extrême sud du pays. Pour la suite, eh bien, pas de changement, toujours du soleil et de la chaleur qui va même encore gagner un tout petit peu pour ce week-end, 27 à 32 degrés en moyenne, ça pourrait être en début de semaine prochaine, mardi, que l'on connaîtrait le pic de chaleur avec des températures qui seraient quasiment partout supérieures à 30 degrés.
0: Vous revenez à 8h20, bien entendu, pour les absents, hein, pour nous rappeler cette météo. Denis, bonne matinée à vous.
1: Merci, à tout à l'heure.
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plus. Marianne me dit qu'à Sainte-Marie-Chevigny, le ciel est bleu avec un vent de nord qui est frais. 13 degrés actuellement. Et puis alors sur Haine-Saint-Pierre, dans le Hainaut, il fait 16 degrés avec du soleil ce matin. Voilà ce que nous raconte Françoise. 16 degrés, c'était aussi la température à Villers-lès-Est où se trouve Michel. Un vent frais avec un beau soleil. Pour la suite de la musique ce matin, je vous propose de retrouver Jean Ferrat sur Viva Plus avec ses beaux la vie. Et puis Johnny également, la fille de l'été dernier.

0: Family Together, les Turtles arrivent dans un instant.
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0: Vendredi 10 juillet, bonne fête au Ulrich. Aujourd'hui, en fête l'anniversaire de Clara Luciani, la chanteuse française à 34 ans. Et puis, il y a également Neil Tennant, le chanteur des Pet Shop Boys. Ça marche bien pour lui, hein, depuis les années 80 jusqu'à aujourd'hui. Jamais séparés, les Pet Shop Boys. C'est tellement rare, les groupes qui ne se séparent pas. Il fête ses 72 ans aujourd'hui, Neil Tennant. Et puis au cinéma, il y a Jean-Marie Poiré. C'est à lui qu'on doit, entre autres, les visiteurs. Il fête, lui, ses 81 ans. 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

0: Donovan avec Mellow Yellow, ça sera la suite de la musique sur Viva Plus. Mais avant ça, on reparle de la météo. 18 degrés, sa température du côté des Lozelles hein, ce matin. C'est ce que nous raconte Gabi avec du soleil en prime. 19 degrés 5, ça c'est la température à Vervic. Le ciel est bleu, garni de nuages blancs, nous dirait Jeanne. Ce matin, le ciel est déjà bien dégagé avec quelques voiles nuageux d'altitude sans conséquence sur le littoral et l'extrême ouest du pays. D'une manière générale, le soleil s'impose avec des températures qui devraient déjà atteindre 24 ou 25 degrés avant midi. Cet après-midi, le temps reste généreusement ensoleillé avec quelques voiles nuageux d'altitude et un vent faible de secteur nord-est, modéré au littoral. Les températures continuent de grimper avec 26 degrés attendus au littoral, 27 à 29 sur les hauteurs de l'Ardenne et une moyenne de 30 à 31 degrés dans le centre du pays. On pourrait atteindre jusqu'à 33 degrés sur l'extrême sud.
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1: 7h47, sans vivre plus avant de retrouver Fats Domino avec Blue Boy Hill et puis La Belle, chantée par Louis Chédid. Donc jette un petit coup d'œil sur les programmes télé de votre soirée.
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7h54, bon début de journée, ensoleillé, hein. Voilà comment sera cette journée de vendredi. On va rejoindre le journal de 8h avec Nancy et Frank Sinatra, Something Stupid, et puis au bonheur des dames aussi avec Oléphie.

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1: Bonne fin de semaine avec Viva Plus. Il est 8h, voici le journal de Florence Urdeur.
2: Bonjour à tous. 12 morts, voilà le dramatique bilan d'un incendie qui ravage la région d'Almeria dans le sud de l'Espagne depuis maintenant hier soir. La chaleur qui s'abat sur notre pays également. Pendant plusieurs jours, le thermomètre va dépasser les 30 degrés. Alors parmi les solutions pour rafraîchir les habitations, il y a les façades végétalisées. Et puis Belgique-Espagne, l'affiche du jour en quart de finale de la Coupe du Monde de football. Les Espagnols champions d'Europe en titre, un défi donc pour nos diables. Bienvenue à tous. L'Espagne endeuillée ce matin. Un incendie particulièrement virulent dans une zone boisée du sud-est de l'Andalousie a tué 12 personnes. Myriam Ball, c'est le feu le plus dramatique que l'Andalousie ait connu depuis longtemps.
3: Oui, ce bilan de 12 morts, c'est plus que toute l'année dernière dans les incendies en Espagne. Ces victimes n'ont pas pu fuir, certaines ont été piégées par les flammes dans leur voiture. Alors cette nuit, le maire du village de Los Gallardos, Francisco Miguel Reyes, disait sa tristesse aux médias publics espagnols.
4: C'est un incendie d'une gravité sans précédent, très grave. Nous avons vécu une nuit longue et assez dure, car le pire, c'est qu'il y a des morts, ce qui nous attriste énormément.
3: Un millier de personnes ont été évacuées de cette zone, dont 400 campeurs. Le feu semble avoir pris à cause d'un câble électrique en contact avec la végétation desséchée. C'est une zone boisée, très sèche par cette grande chaleur, 40 degrés hier et un fort vent chaud. Ce matin, le vent est retombé, mais pour un temps. Les bulletins météo espagnols annoncent une reprise du vent en cours de journée et un risque d'incendie qualifié d'extrême sur une grande part du territoire de l'Espagne. Hier, outre ce feu mortel, en Andalousie, l'Espagne a connu 3 autres départs d'incendie, des feux devenus plus fréquents avec le changement climatique.
2: Et chez nous, l'Institut Royal Météorologique a placé le pays en avertissement jaune, au moins jusqu'à lundi. Il va faire jusqu'à 33 degrés dans les prochains jours. La cellule d'expertise sur le risque incendie en milieu naturel de la région wallonne alerte. Le risque d'incendie passera de modéré à élevé jusqu'au 13 juillet. Le mardi 14 juillet pourrait même passer à très élevé, notamment dans les provinces de Namur et de Luxembourg. Alors, par ces temps de canicule, on est évidemment à la recherche de solutions pour se protéger de la chaleur, stores, volets, blancs de meudon. Certains pensent aussi à végétaliser les façades ou les toits. Une idée intéressante, mais pas simple à mettre en œuvre. Reportage à Bruxelles de Véronique Fievet.
5: À Bruxelles, la façade arrière du bâtiment de Sibelga est recouverte de 300 mètres carrés de plantes. Un choix posé il y a 13 ans. Alors, quel bilan aujourd'hui ?
6: Le résultat est quand même plutôt positif.
5: Serena Galeone est porte-parole de Sibelga.
6: Cette façade végétale joue un rôle d'isolant contre le chaud, mais aussi contre le froid. Elle a aussi un rôle d'ombrage, en fait, comme des persiennes naturelles.
5: En contrepartie, il faut prévoir un système d'arrosage et le renouvellement des plantes qui souffrent de la chaleur.
6: Ça demande effectivement de l'entretien et aussi un investissement au départ, oui.
5: Un investissement pas forcément à la portée de toutes les bourses, mais pour l'architecte Lux Keuten, qui depuis toujours défend la place de la nature en ville, même une vigne ou une glycine, cela vaut le coup.
7: Je pense que mettre une peau supplémentaire à des matériaux qui peuvent fortement accumuler la chaleur, c'est quand même déjà une bonne protection. Mais c'est généralement pas suffisant.
5: Pour lui, c'est la réglementation sur la performance énergétique des bâtiments qu'il faut revoir.
7: Le PEB, c'est pour le chauffage l'hiver, mais pas pour rafraîchir la maison. Donc il est vraiment temps d'adapter les normes actuelles à cette nouvelle donne.
5: De nouvelles exigences dictées par la chaleur et auxquelles nous sommes peu préparés.
2: Il faudra bientôt payer une vignette pour circuler sur nos routes, aussi bien pour les conducteurs belges qu'étrangers. Un accord de principe a été validé par les 3 gouvernements régionaux. Le prix de la vignette va varier selon le véhicule, jusqu'à 125 euros, 90 pour les propriétaires de véhicules électriques. La disposition devrait entrer en vigueur en 2027. L'actualité sportive à présent et les Diables qui s'attaquent à un gros morceau ce soir en Coupe du Monde de football en quart, l'Espagne championne d'Europe en titre. L'Espagne moins impressionnante qu'il y a quelques années mais qui n'a toujours encaissé aucun but depuis le début du tournoi, Manuel Jousse.
8: Et oui, après 5 matchs contre des équipes des confédérations africaines, asiatiques, océaniennes et américaines, la Belgique affronte son premier adversaire européen et pas n'importe lequel, puisque l'Espagne n'est ni plus ni moins que le champion d'Europe en titre. Une équipe brillante, articulée en majorité autour de joueurs du Barça et qui a réussi l'exploit de ne pas encore avoir concédé le moindre but dans ce tournoi. L'Espagne, c'est une équipe qui joue vite, commet très peu de fautes, attaque et défend en bloc, mais qui n'est peut-être pas tout à fait à son niveau d'il y a 2 ans où elle était juste injouable. Cela dit, pour avoir une toute petite chance d'émerger et d'atteindre le dernier carré de cette Coupe du Monde, les Diables Rouges devront sortir la prestation référence, plus encore que la dernière face aux États-Unis, ne commettre aucune faute sous peine d'être immédiatement puni et surtout faire en sorte que l'espoir dure le plus longtemps possible en n'encaissant pas trop tôt dans le match. Dans le cas contraire, se dresserait le fantôme de 2014 contre l'Argentine, voire de la France en 2018. Et en termes de fantôme, on préfère nettement invoquer ceux du Mundial 86.
2: Merci beaucoup Manuel Jousse, notre envoyé spécial à Los Angeles, et les attaquants belges vont donc devoir se surpasser. L'honneur reviendra peut-être à Romelu Lukaku, on l'écoute.
9: Le plus important, c'est d'aller sur le terrain et essayer de se montrer, faire tout pour gagner ce match. Ça va être compliqué, mais voilà, on est là et on va tout donner.
10: Sur les 3 derniers matchs, vous avez à chaque fois marqué en sortant du banc, c'est une première dans l'histoire de la Coupe du Monde.
9: Ouais, mais voilà, moi je préfère gagner les matchs, donc c'est ça le plus important.
2: Interview de Vincent Langendries. Belgique-Espagne, quart de finale de la Coupe du Monde, c'est ce soir à 21h. À suivre évidemment sur tous les médias de la RTBF. Le vainqueur de ce match rencontrera la France en demi-finale. La France qui a éliminé hier soir le Maroc 2-0. Et puis l'autre événement sportif en ce moment, c'est le Tour de France. Et il se pourrait bien que cette grande boucle soit déjà pliée. Tadej Pogacar a frappé très fort dès la première journée de haute montagne dans les Pyrénées. Il a remporté l'étape très loin devant les autres, lâché dans le Tourmalet. Il porte à nouveau le maillot jaune et a relégué son éternel rival Jonas Vingegaard à 2 minutes 42. Remco Evenepoel est quatrième à 3 minutes 30. L'étape du jour semble réservée aux sprinteurs. Elle partira d'Ajetmo et arrivera à Bordeaux. Voilà qui marque la fin de ces infos. Que vous soyez, merci de nous écouter.
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1: Bonne fin de semaine, vendredi aujourd'hui le 10 juillet. Nous fêtons les Ulrichs avec un dicton du jour qui dit le soleil. À la Sainte-Ulrique, s'il n'est pas là, c'est qu'il triche. Un soleil qui s'est levé à 5h41 ce matin et qui se couchera à 21h55 ce soir. Un petit coup d'œil sur les températures près de chez vous. Josette me dit qu'il fait 19 degrés à Bazec, 16 degrés, ça c'est la température à Morville. C'est Maddy qui se trouve là-bas, pas de vent et du soleil. Une pensée pour les Diables Rouges, nous dit Maddy. On sera tous devant notre poste de télé hein, ce soir pour les suivre face à l'Espagne. Et puis Maria me dit 19 degrés, soleil, pas de vent. Aujourd'hui, on est à Gosselies pour une extraction d'une dent de sagesse de Virginie. Allez, courage. Ils n'avaient pas toujours du bien quand même. Franchement, je parle pas du soleil, hein, je parle de la dent de sagesse. Oui, parce que le soleil, il y a encore moyen de s'en prémunir. Allez, un petit coup d'œil sur le programme à venir. Fleetwood Mac avec Go Your Way. Adamo avec une mèche de cheveux et puis on retrouvera Denis Collard pour évoquer justement la météo de cette fin de semaine.

0: À 8h14 sur Viva Plus, avant de retrouver Michel Sardou avec J'habite en France, on refait un point sur la météo, hein. Avec un week-end qui va être caliente, de Nicolas.
1: Caliente, oui. Attention, on va peut-être pas trop parler espagnol, pas aujourd'hui.
0: Oui, c'est vrai.
1: Vous attirez des ennuis, Bernard.
0: Oui, ou la poisse. Oui, ou la poisse.
1: Oui. En fait, oui, en effet, la chaleur est en train de s'installer, donc il va falloir composer avec, évidemment. Déjà, ce matin, hein, on retrouve, évidemment, un ciel bien dégagé, quelques voiles nuageux très discrets sur l'ouest du pays, notamment près du littoral, à l'ouest du Hainaut. Et sinon, eh bien, déjà, les 20 degrés atteints du côté de Liège, de Bruges. On devrait atteindre les 25 degrés pour midi. Et puis, cet après-midi, ce sera 26 degrés sur le bord de mer, avec une petite brise du large. Et on attend 27 à 29 degrés sur les hauteurs de l'Ardenne. Et ce sera 30 degrés dans le centre, 31 pour Bruxelles et 32 à 33 degrés pour la région de Virton. Pour la suite, eh bien, toujours sous le soleil, un week-end un petit peu plus chaud, 27 à 32 degrés en moyenne, et on devrait encore connaître le pic de chaleur, ce sera pour le début de la semaine prochaine, probablement mardi.
0: Allez, on refait un dernier point sur la météo, ce sera vers 9h20, hein, tout à l'heure.
1: Avec plaisir.
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0: 20 degrés, c'est la température du côté de Stray ce matin, mais avec un ciel bleu, hein, quelques voiles nuageux et grand soleil. Voilà ce que nous a écrit Micheline sur la page Facebook de la radio. Pour la suite de la musique, ce matin, on va retrouver Franck Alamo avec Sylvie. Et puis je suis venu te dire que je m'en vais, voici Serge Gainsbourg.
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0: 8h27, 100 vives à plus, une belle balade. Signé Elton John, ce sera Your Song dans un petit moment. Puis on retrouvera aussi Annie Cordy hein, pour nous mettre de bonne humeur en cette fin de semaine. Ça ira mieux demain, extrait de la comédie musicale Nini a chance.
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0: Vendredi 10 juillet, bonne fête au Ulrich. Aujourd'hui, en fait, l'anniversaire de Clara Luciani, la chanteuse française à 34 ans. Et puis, il y a également Neil Tennant, le chanteur des Pet Shop Boys. Ça marche bien pour lui, hein, depuis les années 80 jusqu'à aujourd'hui. Jamais séparés, les Pet Shop Boys. C'est tellement rare, les groupes qui ne se séparent pas. Il fête ses 72 ans aujourd'hui, Neil Tennant. Et puis au cinéma, il y a Jean-Marie Poiret. C'est à lui qu'on doit, entre autres, les visiteurs. Il fête, lui, ses 81 ans. 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

0: ce matin sur Viva Plus. 8h35. Ce matin, bonjour ensoleillé depuis Avray. Voilà ce que m'écrit Marie-Jeanne sur Facebook. Le ciel est bleu parsemé de quelques petits nuages blancs. Un léger vent et puis 19 degrés au thermomètre. Bonne fin de semaine à vous et aux auditeurs. Et come on Belgium, Marie-Jeanne qui est déjà à fond pour le match de ce soir. Et à mon avis, elle n'est pas la seule. Allez, dans un court instant, on va retrouver les Herman Hermits avec No Make Today sur Viva Plus. Et puis il y aura Mireille Mathieu aussi.
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Bonne fin de semaine avec Viva Plus, 8h43, avant d'en trouver Bilalet et les comètes. Et puis Michel Delpech aussi avec Loin d'ici. Un petit rappel de la météo. Ce matin, le ciel est déjà bien dégagé avec quelques voiles nuageux d'altitude sans conséquence sur le littoral et l'extrême ouest du pays. D'une manière générale, le soleil s'impose avec des températures qui devraient déjà atteindre 24 ou 25 degrés avant midi. Cet après-midi, le temps reste généreusement ensoleillé avec quelques voiles nuageux d'altitude et un vent faible de secteur nord-est, modéré au littoral. Les températures continuent de grimper avec 26 degrés attendus au littoral, 27 à 29 sur les hauteurs de l'Ardenne et une moyenne de 30 à 31 degrés dans le centre du pays. On pourrait atteindre jusqu'à 33 degrés sur l'extrême sud.

0: Mais oui, loin d'ici, c'est un peu les vacances, hein, à l'air de rien. 8h50, sans vivre plus. Avant de retrouver les Beach Boys avec I Can Hear Music, on jette un petit coup d'œil sur votre soirée en télévision.
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1: Bon vendredi matin avec Viva Plus, il est 9h, voici le journal de Florence Surmeur.
2: Tous, Belgique, Espagne, l'affiche du quart de finale de la Coupe du Monde de football. Ce soir, le défi est de taille pour les Diables face à des Espagnols qui n'ont pour le moment encaissé aucun but. Payer une vignette pour circuler sur nos routes, ce sera bientôt le cas. Les différents gouvernements régionaux se sont mis d'accord. Bienvenue à tous, les Diables Rouges jouent donc ce soir leur quart de finale de Coupe du Monde de football. Ce sera à Los Angeles et ce sera face à l'Espagne. Les Diables ne seront pas favoris face à un adversaire qui n'a pas encore encaissé le moindre goal depuis le début de la compétition. Mais les Diables, eux, ont tout de même mis 13 buts. Le sélectionneur belge Rudy Garcia l'affirme, éliminer le dernier vainqueur de l'Euro, c'est possible.
3: Il faut un plan anti-Espagne, c'est-à-dire qu'il ne faudra pas les laisser jouer sur leur qualité. Mais de toute façon, vous savez très bien qu'ils auront la possession, c'est la première du mondial. Mais après, on a des choses aussi à faire valoir. On peut être capable de bien utiliser le ballon. Quand on le récupérera, il faudra tout faire pour leur poser des problèmes. On l'a démontré contre les USA, puis on l'a démontré dans le tournoi, parce que je pense qu'on est deuxième attaque du tournoi. On est l'équipe qui tire le plus, on est l'équipe qui a le plus d'expected goal. Voilà, on a des choses à faire valoir. De toute façon, on a tout à gagner dans ce match-là. Tout le monde nous voit déjà éliminés et l'Espagne en demi-finale, donc voilà, ça peut être que du bonus. J'espère qu'on va mordre à pleines dents dans ce quart de finale.
2: Interview réalisée par Vincent Langendries. Belgique-Espagne, c'est donc ce soir à 21h. Vous serez probablement nombreux devant votre écran ou devant un écran géant sur les places publiques. Mais justement, comment s'organisent ces diffusions sur écran géant? Ce sont des partenariats entre communes et organisations privées. Explication de Damien Roulette.
4: À Auluée-Saint-Pierre, l'accès est gratuit. La place du Mont accueille l'une des plus grandes fan zones de Belgique. Olivier Dassy, organisateur.
5: Ça coûte très très cher parce que c'est une très très grosse fan zone. On accueille quasiment 15 000 personnes. Donc vous pouvez imaginer que le nombre de personnes qui travaillent en Belgique, c'est ça qui coûte très cher. On est à plus de 250 personnes qui travaillent sur le site. Et ça n'est effectivement possible que par une collaboration avec la commune de Woluwe-Saint-Pierre.
4: Et la commune gère le coût des services de police. Avec la location d'un écran géant à minimum 10 000 euros par jour, c'est sur la bière que compte cet organisateur pour rentrer dans ses frais. Et sur le soutien de certains sponsors. Des sponsors, il en manque à Watermal-Boisfort. 4000 personnes sont attendues place Winner. Entrée à 5 euros si vous souhaitez réserver. La commune est ravie du partenariat. Victor Huillard, échevin des sports.
6: Le premier avantage, il est financier pour la commune de Watermal-Boisfort. Si une commune met un écran, en fait, l'écran il doit arriver de quelque part. Ici, c'est le prestataire qui le paye. Le deuxième avantage, c'est évidemment en termes de risque. La commune ne prend aucun risque. C'est le prestataire privé qui offre un service. Et par exemple, si pleut ou s'il y a une tempête, c'est lui qui devra assumer.
4: Les partenaires privés espèrent une qualification pour le plaisir et pour amortir les frais engagés.
2: Damien Roulette avec Claire Vermeulen et Caroline Hack. Le vainqueur de ce match rencontrera la France en demi-finale. La France qui a éliminé hier le Maroc 2-0. En cyclisme, Tadej Pogacar à nouveau en jaune après avoir remporté la 6e étape dans les Pyrénées en lâchant tous les autres coureurs dans le Tourmalet. Remco Evenepoel, lui, est 4e. L'étape du jour semble réservée aux sprinteurs. Elle partira d'Ajetmo et arrivera à Bordeaux. Le projet était en discussion depuis des années. Les gouvernements régionaux l'ont désormais acté. Dès mai 2027, il faudra payer une vignette pour circuler sur nos routes. Elle coûtera entre 90 et 125 euros par an selon les véhicules et s'appliquera aux conducteurs belges mais aussi étrangers. Stéphane Azé, chef de groupe écolo, attend les détails quant à la répartition de cette taxe entre les régions.
7: Quelque part, que les utilisateurs extérieurs à la Belgique payent aussi pour l'usage des infrastructures.
8: Les Belges le paieront aussi.
7: C'est une question de bon sens, comme les automobilistes belges qui vont en France ou en Italie payent aussi l'autoroute. Donc à un moment donné, il y a là quelque chose qui fait sens. Ça ne résout pas nos problèmes par rapport à l'évolution de la mobilité ou du parc automobile, qui doit se gérer évidemment par d'autres mesures. Que les régions puissent s'entendre, c'est absolument nécessaire, parce qu'on n'imagine pas des systèmes différents d'une région à l'autre. Et donc maintenant, il faudra évidemment voir quelles sont les modalités pratiques.
8: Encore comment elles se sont entendues sur la répartition des fruits de cette taxe, par exemple.
7: Non seulement il faut évidemment trouver une justice entre les régions, bien sûr, et puis alors il y a cet enjeu de la compensation pour les usagers en Belgique. Nous verrons avec quoi le gouvernement viendra.
2: Interview réalisée par Baptiste Huppin. Il s'agit donc bien d'une nouvelle taxe, mais les gouvernements régionaux l'assurent, elle sera neutre fiscalement. Autrement dit, il ne faudra pas sortir plus d'argent. Une vague de chaleur touche notre pays. L'Institut Royal Météorologique maintient un avertissement jaune au moins jusqu'à mardi prochain, avec des températures dépassant les 30 degrés. L'Espagne subit aussi une nouvelle vague de chaleur. Un terrible incendie ravage la province d'Almeria en Andalousie depuis hier, avec déjà un lourd bilan humain, au moins 11 morts. Des milliers d'habitants habitants ont dû évacuer. Les pompiers luttent toujours contre les flammes. Un câble électrique tombé au sol pourrait bien être à l'origine des flammes. Les hostilités ont repris cette semaine entre l'Iran et les États-Unis, moins d'un mois après la signature d'un fragile protocole d'accord et la mise en place d'un cessez-le-feu entre les deux parties. Mais Donald Trump n'a pas tout à fait fermé la porte à une poursuite des négociations. Les deux parties ont tout intérêt de continuer à négocier. Iraniens et Américains ont un objectif commun à court terme, c'est l'argent, le business. Mais côté iranien, le front n'est pas uni, comme l'explique Caroline Azad. Elle est docteure en sciences politiques et sociales, chercheuse à l'ULB et spécialiste de l'Iran.
9: Le régime iranien est fortement divisé sur les solutions à apporter à la vision de l'après-guerre, puisqu'il y a toute une série de personnes au sein du régime qui ne veulent pas négocier avec les Américains. Or, l'argent, la levée des fonds, la levée des avoirs gelés, la levée des sanctions ne peut que se faire via les Américains, et entamer des négociations à ce niveau-là avec les Américains, ça signifierait ouvrir la porte aux relations commerciales et donc à un changement de régime progressif. Donc il y a toute une série d'acteurs politiques aujourd'hui en Iran qui ne veulent absolument pas en arriver à cette situation. Donc c'est ce qui explique aussi la situation absolument délétère et toutes ces fractions qui se révèlent au sein du système.
2: Interview réalisée par Sarah Hendricks. L'Iran, où l'ancien guide suprême Ali Khamenei a été inhumé tôt ce matin. Son corps repose désormais au sanctuaire de l'imam Reza, le lieu le plus saint de l'islam chiite en Iran. Voilà qui marque la fin de ces infos. Que vous soyez, merci de nous écouter.
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1: Allez, bientôt le week-end. Bonne fin de semaine. Nous sommes vendredi le 10 juillet. Aujourd'hui, nous fêtons les Ulrich avec un dicton du jour qui dit le soleil à la Sainte Ulrich. S'il n'est pas là, c'est qu'il triche. Soleil justement qui s'est levé à 5h41 ce matin. Il se couchera en fin de journée à 21h55. Et André me dit qu'à Lessines, il y a 21 degrés. On le voit, hein, ça grimpe les températures. Il fait un peu nuageux. On fera un dernier point sur la météo avec Denis Collard dans une dizaine de minutes. Avant cela, les Supremes débarquent sans Viva Plus avec You Keep Me Hanging On. Et puis il y a Clo-Clo aussi, hein. Clo-Clo toujours là quand il y a du soleil. Magnolia Forever ce matin.

0: 15 sans Viva Plus avant d'en trouver une dernière fois de Nicolas pour parler de la météo. Il y aura Serge Lama avec Femme, Femme, Femme.
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0: Et on retrouvera aussi les Amos Bandance ce matin avec Ragmop.
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0: Entre du pays, 31 degrés à Bruxelles, 27 à 29 degrés des Hautes-Fagnes jusqu'à l'Ardenne. Et pour le week-end, une moyenne de 27 à 32 degrés. Ça devrait encore grimper un tout petit peu en début de semaine prochaine. A priori, le pic de chaleur, sans doute pour mardi ou mercredi prochain. Mais un changement de temps, il n'y en aura pas avant au moins quasiment une semaine, puisque jusqu'à jeudi prochain, on est dans des conditions très chaudes.
1: Allez, on se prépare pour le match de ce soir. On sort déjà les boissons fraîches.
0: Hein, pour oui, ne pas siffler. On les prépare,
1: bien sûr. On commence pas tout de suite. Hein. Allez, bon week-end, Denis. À bientôt.
0: À bientôt.

0: 9h29, Serviva plus, il vient de rentrer dans le studio. Bonjour Geoffrey.
1: Bonjour Bichon, comment ça va?
0: Oh, tu t'es pas mérité.
2: Oh, enfin, écoutez,
0: pas de centre nous.
2: C'est vendredi.
0: Pas de centre nous, ouais, même le vendredi quand même. Qu'est-ce qui se passe?
1: Oh, enfin, quel
0: c'est
1: ours.
0: Parce que les Belges jouent ce soir contre l'Espagne que vous êtes dans cet état.
2: On va gagner ce soir, monsieur Doué, on va gagner.
0: On va croiser les doigts.
2: Hein. Oui, croiser
0: tout ce qu'on peut croiser.
2: Bah, vous pouvez croiser un tas de choses, vous.
0: On va gagner.
2: Ça va, vous avez passé une belle matinée?
0: Ben oui, écoutez.
2: Je vous ai écouté sur la route.
0: C'était bien, il y a du soleil. Alors ouais, ça met quand même.
2: Tout à fait.
0: Ça booste, hein, ça booste.
2: Ça fait du bien, ça fait du bien pour le moral.
0: Ça met du. Comment dire, du cœur à l'ouvrage.
2: Oui, voilà. Pourquoi vous allez faire le jardinage en rentrant, cœur à l'ouvrage?
0: Mais vous avez lu dans le Mar de Café ou quoi? C'est exactement ça.
2: Je suis le nouveau Dominique Lehmann. Voilà, il va plus.
0: C'est exactement ça. J'ai commencé hier et je terminais ma pelouse. Avant qu'il me fasse trop chaud, parce que là, il fait déjà autour de 20 degrés, ouais. Quelque chose comme ça. Mais alors,
2: ouais, non, c'est chaud, non, c'est terrible.
0: C'est intenable, il va faire 33 degrés.
2: Et vous avez la main verte?
0: Non, je n'ai pas la main verte. Je suis pas du tout comme ça. Mais bon, il y a des choses qu'il faut faire.
2: Vous avez investi dans un robot tondeuse.
0: Mais pour investir dans un robot, il faut déjà que la pelouse ressemble à quelque chose. Donc,
2: d'accord, ok, c'est ça.
0: Déjà
2: tout à fait.
0: Par essayer de faire quelque chose avec la pelouse, approuvé pour un robot, effectivement. Bon, ben, bonne émission alors.
2: Merci, ce sera la dernière, puisqu'après. Je serai absent
0: en vacances.
2: Voilà. Et puis il y aura Libramont, il y aura un tas de choses, donc je ne serai pas là. Donc voilà, c'est un plaisir. Et je vous remplace le 20.
0: Le 20. Quand hein. C'est un coltan.
2: Il y a une semaine
0: devant vous quand même. Une chose à la fois.
2: Merci, je vous embrasse et j'ai passé un bon moment. J'ai fait la route avec vous. 200 et des kilomètres avec vous ce matin, avec votre grosse voix, c'était sympa.
0: Vous êtes un grand voyageur. Hein. Vous avez visité les Ardennes pour nous. Vous allez pouvoir nous
2: raconter. Je vous ai ramené du jambon.
0: C'est une bonne idée ça. C'est une bonne idée, j'aime beaucoup. Merci d'y avoir pensé.
2: Merci Bernard.
0: Allez, bonne émission.
2: Bien, merci beaucoup.

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Ah oui, dodo, l'enfant beau. Ce sera pas pour aujourd'hui, hein. Je suis bien réveillé, je vous rassure, tout va bien. Bonjour à tous, bienvenue. Bon vendredi et bon week-end déjà pour certains d'entre vous. C'est peut-être, ça y est, la dernière journée avant de vous allonger sur le transat, avant de respirer, avant de penser vacances. On est de tout cœur avec vous et de tout cœur pour vous accompagner sous cette chaleur, évidemment. N'oublie pas de s'hydrater, de se protéger. Je vous accompagne jusqu'à 13h avec les moments forts de cette émission, le slow des slows, avec un nouveau match aujourd'hui. Ouais, un tout nouveau match, le Crazy Horse rentre, Claude Barzotti rentre. C'est très serré pour l'instant, on fera le point dans quelques petites minutes. Marie-Jeanne nous écrit des belles bafouilles que je vais tout à fait mettre en ligne dans quelques petites minutes. Marie-Jeanne, on aura la demande express, hein, vous connaissez le principe, vous venez choisir un disque sur Viva Plus. Vous pouvez déjà d'ailleurs vous inscrire maintenant, hein, sans aucun souci. Venez préparer vos disques et on écoutera ça tout à l'heure aux alentours de 11h. Eddie Mitchell, j'avais deux amis, les plaisirs démodés, et on va faire un peu de Bebop de Lula, Jen Vincent sur Viva Plus.

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0: genre deux bons que cinq amis à moitié. Voilà. Nous, on est là entre amis, en tout cas, Survive à plus. Et très heureux de vous accompagner en ce vendredi matin. 9h52. Ouais.
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0: Et ça slow tout cet été sur Vive à plus. Nouveau match aujourd'hui, vendredi. Deux artistes différents. Vous avez tout d'abord le Crazy Horse.
2: Et surtout, ne m'oublie pas.
0: Et là, ce matin, on peut dire que c'est vraiment très serré. 53% pour le Crazy Horse, 47% pour Barzot. Alors, il y a énormément de nostalgie. Claude nous a quittés beaucoup trop tôt. Vous ne croyez pas qu'il y a un petit truc à faire là ce matin. Hein ? Je ne vais pas trop vous influencer, mais bon. À vous de voter en tout cas. On sort les copies pour 11h50.
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0: Il n'y a pas de solitude avec Via Plus. En tout cas, on fait tout pour vous accompagner, ça c'est clair, dans la bonne humeur, et avec des artistes que vous aimez. Derrière l'info qui va arriver sur Via Plus, bah, évidemment, toute la musique que vous aimez.
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0: Lac Marmara commence à chanter. Ils sont pressés, ces artistes. 10h, on s'informe avec Mylène Bergmans sur Via Plus.
2: Bonjour à tous. Des forêts en feu dans le sud de l'Europe et un bilan déjà très lourd en Espagne. 12 personnes ont perdu la vie dans des feux de forêt près d'Almeria. 19 sont toujours disparus. En France, 1500 habitants d'un village savoyard sont toujours coincés après des feux de forêt qui ont rendu la principale route très instable et ont fait un mort parmi les pompiers cette semaine. Météo France annonce 24 départements en code rouge, vigilance maximale pour ce samedi. Et la France qui a lancé pour la première fois son plan chaleur extrême. Chez nous, le risque d'incendie a été revu à la hausse et désormais considéré comme élevé. Une alerte lancée par la cellule d'expertise sur le risque incendie en milieu naturel de la région wallonne est prévue jusqu'à mardi prochain au moins. Comme la Suisse, la Belgique aura bientôt sa vignette pour rouler sur les principales routes du pays, mais ce ne sera pas un autocollant sur le pare-brise. À partir du 1er mai 2027, il faudra s'encoder en ligne et payer entre 90 et 125 euros selon le niveau d'émission de votre véhicule. Les détails devraient être présentés ce vendredi par la région wallonne. Des célébrations qui finissent mal en France. Une adolescente de 17 ans est morte hier soir après la victoire de la France contre le Maroc à la Coupe du Monde. La jeune fille est tombée de l'arrière d'un camion sur lequel elle avait grimpé avec plusieurs amis. Une fois que le camion a repris sa marche en avant, elle a chuté et s'est faite écraser. Vous avez difficilement pu passer à côté. La Belgique jouera son quart de finale face à l'Espagne ce soir en Coupe du Monde. Elle est loin d'être favorite face à une équipe qui n'a pas encore encaissé de but dans cette compétition. Mais les Diables y croient, tout comme le roi Philippe qui a mangé avec les joueurs hier à Los Angeles et délivré quelques messages d'encouragement. Hier soir, la France a battu le Maroc 2-0. En cas de victoire face à l'Espagne, ce serait donc un remake de la demi-finale de 2018. C'est la fin de ces infos. Bonne journée.

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Voyons. Ah bah tiens, quelle belle chanson. Les blondes, les brunes, les rousses, on les aime toutes. On vous aime. Et on vous aime simplement parce que vous écoutez Viva Plus et que vous prenez du plaisir, du bonheur avec nous. Bel été avec Genesis, l'heure de la sortie. On va retrouver Sheila dans quelques instants. Ouais, c'est pas parti de la même génération, Sylvie Vartan, le même style dans quelques instants. Et puis Stéphane Van den Hoven viendra se connecter à Viva Plus pour nous parler de la brocante de Tokyo. Voilà. L'accent n'était pas nécessaire. J'aurai l'occasion de vous accompagner d'ailleurs hein, le dimanche dans les auditeurs sans les programmateurs entre 9 et midi. Donc venez, venez, je veux vous voir en vrai. En vrai, bah oui. Bon, tout à l'heure dans l'émission Retour du Slow des Slows, vous avez toujours la possibilité de voter. On a également, vous le savez, la demande express. Ah ouais, ça porte bien son nom. Un WhatsApp, hop là, express, et on joue votre demande. Voilà, vous savez comment ça se passe hein. Avant cela, Genesis, je vous l'ai promis, c'est sur Viva Plus. Belle fin de semaine.

0: Quelle étrange affaire. J'ai déjà entendu ça. Quelle étrange affaire. Ça pourrait être le titre d'un film ou d'un livre. Étrange affaire sur Vive Plus. Il n'y a pas d'étrange affaire. Non, non, tout est clair. Tout est limpide sur Vive Plus. Hein.
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0: Limpide, transparent, l'eau est turquoise. Et évidemment, les écouteurs ou bien le casque rivé sur les oreilles pour écouter. N'oublie pas. 53% en ce moment pour le Cruisers avec et surtout ne m'oublie pas. Et nous avons devant. Ouais, mon corps balance quand même pour ça, hein. Ouais, honnêtement. Je ne veux surtout pas vous influencer, même si c'est le chanteur préféré de maman. Mais il y a ce chanteur qui manque. Voilà. L'italo-belge, la perfection avec tout ce qui va autour, quoi. Crazy Horse ou Claude Barzotti, c'est à vous de jouer. Vous avez jusqu'à 11h50 pour faire bouger les lignes, comme on dit. Et puis là, on aura le gagnant. Si c'est le Crazy Horse, bah, ils reviennent lundi avec Serge. Et si c'est Barzotti, bah, c'est de même. Voilà, c'est à vous de jouer. Bon, qu'est-ce qu'on dirait de ce vendredi, les amis, par exemple, hein ? Ouais, je pense bien.

Karine, avec un K, Karine Redinger. Je l'ai croisée hier, elle va bien, voilà, je vous rassure. Bonjour à toutes et Karine, hein. Et à toutes les autres, voilà. C'est typiquement le style d'intervention classique, des vieux animateurs, ouais. Où il y a un prénom, ah tiens, mais bien le bonjour à Paul, à Jacques, c'est ça. Bien le bonjour à Templou, c'est ce que je vous dirai le week-end du 22 et 23 août, événement incontournable. Des brocanteurs et des chineurs de la brocante de Templou. C'est un grand moment, effectivement, pour nous, là, avec pas mal de directs, hein, que ce soit pour la grande sœur Vivacité et Viva Plus, avec des visages bien connus, comme celui de Stéphane Piedboeuf pour Viva. Jonathan Serrada également. Et concernant Viva Plus, bah, Gisèle Joris sera en public. Vous allez pouvoir la voir en vrai. Serge Van Halen également. Et puis moi, je serai là le dimanche 23 pour les auditeurs, ce sont les programmateurs. Donc, vous viendrez choisir la musique également en direct là-bas. Alors, si je vous parle de la brocante de Templou, parce qu'on aura Stéphane Van Danenhoven. J'ai toujours du mal, Stéphane, désolé pour le nom de famille. Tout à l'heure, en direct, pour nous parler de cette brocante de Templou, pour vous expliquer comment faire pour expertiser des objets. On vous invitera évidemment sur RTB Facture, hein, pour avoir toutes les infos et pour au préalable vous inscrire. Voilà. Ça va, vous notez ça, le 22 et le 23 août de cet été, la brocante de Templou, hein, des milliers de personnes, la plus grande de Belgique, hein, d'ailleurs, c'est pour ça que nous sommes partenaires, évidemment, les grands événements près de chez vous que nous avons sélectionnés pour cet été 2026. On ouvre la carte postale, direction le sud, Nino Ferrer et Chris Monte. Bon vendredi, dans quelques heures le week-end.

0: Bravo, bravo, Brigitte. Le plein soleil sur Vive Plus aujourd'hui.
1: Et demain, et après-demain,
0: et encore après-demain, voilà. On n'oublie pas de s'hydrater, ça c'est vraiment très très important, de protéger les plus faibles, d'aller voir les voisins s'ils ont besoin d'un petit quelque chose. Non mais voilà, vraiment, hein, c'est vrai qu'on n'y pense pas assez. Marvin Gaye, Juliette Gréco dans quelques instants, mais avant cela...
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0: Allez, demande express de ce vendredi, c'est à vous de jouer, de choisir votre disque préféré par WhatsApp 0472 50 60 70. Vous pouvez faire un petit message vocal, évidemment, pourquoi pas, et choisir surtout le titre. Avant tout, on a besoin de ça, hein, votre demande, et puis on l'écoute. Bah écoutez, dans quelques petites minutes, à tout de suite.
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1: Oh bah c'est gentil, je le prends. Merci beaucoup Juliette. 10h51, allons-y pour...
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1: Ah, c'est clair que si vous vous branchez sur Diva Plus, la musique est bien différente des autres radios. La Demande Express, c'est une demande par WhatsApp avec une jolie voix qui est avec nous.
4: Bonjour. Bonsoir, je marche en famine. Voilà, je peux vous dire qu'aujourd'hui, il fait déjà, à l'heure actuelle, 26 degrés et qu'il va faire très chaud. Beaucoup de soleil. Voilà, j'aurais voulu entendre Donna Donna de Claude François pour un souvenir de mon enfance. À très bientôt, bon week-end. À vous.
1: Merci. Merci. Merci beaucoup. Et puis, on a une tendance météo. C'est bien, ça. Pourrait Madame Françoise pourrait tout à fait se lancer dans la météo, donc rejoindre l'équipe de Denis Collard. En tout cas, on écoute sa demande. Clo-Clo, Donna, Donna. D'autres demandes express dans la journée. Et demain, avec Steve Delonnois, dont les auditeurs sont les programmateurs sur Viva Plus.

0: Vive à plus, bientôt 11h, les infos, et puis on aura Stéphane d'Affaires Conclues qui va nous parler de la brocante de Templou. D'autres disques à choisir demain, je vous le disais, avec Steve Delaunay, qui est venu d'ailleurs préparer son émission pour demain, qui est... Voilà, quel garçon studieux, hein. C'est incroyable, hein.
1: Bonjour tout le monde.
0: Bonjour Steve.
1: Oui.
0: Demain, donc, j'ai demandé aux auditeurs demain d'y aller, hein. Franchement, quand on vous demande des disques, vous aimez les recherches, il faut vous faire bosser dans Donne de son pâte, hein.
1: Dans la mesure du possible,
0: oui, évidemment. Tout à fait. Il est quand même fort porté sur les disques des années 50, hein, ça je tiens à le dire. Donc si vous voulez vraiment qu'il passe un bon samedi,
1: oui. Ouais,
0: laissez-vous aller, on a de quoi faire dans la base, c'est vrai.
1: On veut du poussiéreux. Hein.
0: On voit du bois là, voilà, il aime ça, souffler, hein, il va mettre son... Comment on appelait encore, le cache-poussière, c'est ça?
1: Avec le plumeau.
0: Ouais, c'est ça.
1: Oui, voilà.
0: Mais version été, évidemment, parce qu'il fera chaud demain, il faut aérer les choses. Hein,
1: c'est vrai, ça va faire chaud.
0: Vous avez aéré, vous avez ouvert les volets ce matin d'ailleurs un peu? Chez vous?
1: Mais ils sont restés ouverts toute la nuit, monsieur.
0: Ah oui, d'accord.
1: Ah oui.
0: Donc le vent est venu souffler sur votre petit corps de poupée.
1: C'est ça.
0: Ouais, c'est ça. Allez, les auditeurs sont les programmateurs. Donc demain avec Steve Delaunay, demain samedi et dimanche sur Vive Plus. Vous allez bien vous amuser, les auditeurs sont sympas, vous les connaissez mieux que moi, de toute façon, vous allez voir, ça va être chouette.
1: Dès que vous serez sur la route des vacances,
0: ouais,
1: mon cher.
0: Ouais, je vais vous écouter dans les oreillettes, évidemment, bien sûr, vous savez ça.
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0: Merci de nous rejoindre, il est 11h sur RTBF Vive Plus, c'est Olivier Nevalan qui vous informe dans quelques instants.
3: Bonjour à tous. La canicule et ses conséquences dramatiques en Europe, dans le sud en particulier. Un incendie a fait 11 morts au moins et 23 disparus en Espagne, selon plusieurs médias sur place. Le feu est actif depuis hier soir à Los Gallardos, c'est à une petite heure au nord d'Almeria. La France est également touchée par des incendies dans la Drôme notamment, mais également en Savoie, où plus de 5000 personnes sont toujours bloquées dans deux villages du parc de la Vanoise. 9 départements de l'Ouest sont placés en vigilance rouge canicule aujourd'hui. Elle sera étendue à 24 départements demain midi. Le roi Philippe a rendu visite au Diable Rouge hier à Los Angeles, une visite avant le quart de finale des Belges face à l'Espagne. C'est à 21h ce soir. En cas de victoire, les Diables joueront face à la France qui a battu le Maroc hier soir. Plus de 16 millions de téléspectateurs en moyenne ont regardé ce match sur la chaîne M6, un record depuis le début de l'année, avec une part d'audience de près de 73%. M6 est la seule chaîne française à diffuser le mondial gratuitement. Bientôt une vignette obligatoire pour circuler sur les routes en Belgique. Les trois régions du pays en parlaient depuis très longtemps. Elles sont aujourd'hui tombées d'accord. Les détails seront présentés à 13h. Tout le monde devra payer, belge comme étranger, a priori entre 90 et 125 euros par an. Mais les gouvernements régionaux affirment que cette taxe sera compensée pour les Belges. Enfin, la tapisserie de Bayeux est arrivée ce matin au British Museum à Londres. Elle est prêtée au musée pendant un an. Cette broderie de près de 70 mètres de long décrit la conquête de l'Angleterre par Guillaume le Conquérant en 1066. Elle a quitté Bayeux en France sous haute surveillance et dans un double caisson spécialement conçu pour réduire les vibrations. La tapisserie de Bayeux sera exposée au British Museum de Londres à partir de septembre prochain et jusqu'en juillet 2027. Voilà pour les informations. Excellente journée à tous.
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Madonna, évidemment qu'on aime Madonna. Et il a bien chanté, d'autres l'ont chanté évidemment aussi, hein, ça c'est clair. Bienvenue sur Viva Plus, merci à tous de nous rejoindre. Très très bel été, où que vous soyez en ce moment, en vacances peut-être pour certains d'entre vous. Stéphane Vallandenhoven sera avec nous dans quelques petites minutes. Le cher Stéphane d'Affaires Conclues, notre baron des Marolles, va nous parler de la brocante de Templou. Il viendra se connecter à Viva Plus dans quelques petites minutes. Pour les disques vous, que vous écouterez, Abba avec nous. Human Sun Machine également. Le Charlie Brown. Ou encore Daniel Gérard. Et les quatre gars de Liverpool. Les Beatles. 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

0: Les pépins dans les mandarines. Ouais. Bon fruit, en tout cas, c'est important pour la santé. Nicoletta, la musique, ou encore Abba dans quelques instants. Et puis vous en parlez tout à l'heure. La grande brocante au Temple, les 22 et 23 août. C'est avec Vivia Plus, Vivacité évidemment. Et Stéphane Van Andenhoven qui est avec nous d'ailleurs. Bon, bonjour mon cher Stéphane.
1: Oui, bonjour, bonjour Geoffrey, bonjour à tous et ravi d'être sur votre antenne.
0: Mais de même, on est toujours ravis de vous accueillir Stéphane, hein, vous le savez évidemment. Alors cet événement de la brocante du Temple, c'est un moment très fort hein, de l'année, j'imagine, pour vous dans votre secteur également.
1: C'est un des moments clés pour acheter surtout de la marchandise et quand eux qui y sont, pour vendre vraiment. C'est un moment d'échange important. Je répète très souvent, c'est un lieu emblématique pour la brocante. J'ai un très beau village aussi. Et puis, j'ai plein de choses à dire sur Temple, mais je ne vais pas commencer à en parler pendant des heures, mais j'en ai envie en tout cas.
0: Oui, je sens bien ça. Et puis, vous nous accueillez là-bas avec votre sourire, votre gentillesse, comme d'habitude. Donc, Stéphane, vous serez là durant les deux jours, hein, c'est ça, avec toute votre équipe,
1: oui,
0: ça conclut, une partie
1: puis,
0: du moins.
1: C'est pas un vous majestatif, c'est un vous.
0: Oui, je me doute bien, bien sûr.
1: Et là, ben, nous accueillerons ensemble mon ami François Caz, hein, qui fait partie de l'émission depuis le premier jour, à savoir le 27 septembre 2017. Hein, voilà. Donc il a quasi 10 ans de plus, mais il n'a pas changé. Par contre, son expertise s'est drôlement agrandie, puisque dans ce métier, on apprend tous les jours. Il y aura aussi Karim Asmani, qui nous vient de Toulouse, qui vient expressément nous rejoindre. Il y aura aussi Sébastien Delcombe, qui viendra de temps en temps pendant les expertises, voir un peu ce que vous ramenez en philatélie, en numismatique, dont un mot, en timbre et en monnaie. Et puis, et chacun a sa spécialité, mais je suppose qu'on en parlera après.
0: Bien sûr. Vous la vôtre, d'ailleurs, spécialité ?
1: Moi, ma spécialité pour
0: ceux qui ne connaissent pas.
1: Le bénéfice. Ouais. Non, j'ai envie de dire le bénéfice, mais c'est une belle réponse qui en verra.
0: Mais les belles, elle est honnête.
1: Vous êtes le premier. En dehors de moi, vous êtes le premier à rire quand je dis ça.
0: C'est vrai.
1: Merci.
0: Mais je vous en prie.
1: Non, ma spécialité, c'est les années 60 à 80. Ouais, ouais. Voilà. Donc, si vous avez des lampes design que vous pensez être de cette époque-là, ou des objets, des photos de meubles, oui, juste une parenthèse, vous n'êtes pas obligé d'amener l'armoire normande de votre grand-mère.
0: Oui, non, c'est du bazar, ça. Ouais.
1: Parfois, sur photo, c'est bien. Quand ce sont des objets, on préfère les avoir en main, encore plus quand ce sont des montres ou des bijoux. Donc, il faut profiter de la présence de François, qui connaît très, très bien ça. Profiter de la présence de Karim, qui connaît bien les tableaux 19e, début 20e, et de la mienne et celle de mon fils pour les objets design années 60 à 80 et puis les objets plus anciens, hein, les objets de l'époque Napoléon III, 19e, pourquoi pas 18e. Donc on est un sérieux panel d'acheteurs et on peut dire qu'on regroupe pas mal de connaissances à nous quatre, c'est pour ça qu'on est ensemble. Et puis parce que mes amis brûlent d'impatience aussi de faire votre connaissance, tout comme moi d'ailleurs, mais je commence à avoir l'habitude, c'est la troisième fois qu'on se déplace à Templou et on en est ravis.
0: Est-ce que les envies des acheteurs ont évolué ces dernières années, Stéphane ? Est-ce qu'il y a des choses qu'on recherche plus, oui, par rapport aux achats ou par rapport à la vente ?
1: Oui, bien sûr. Je veux dire, on voit très bien, pour ceux qui suivent l'émission depuis le début, qu'il y a des enjouements sélectifs et je dirais presque, pas éphémères, mais qui suivent les modes, en fait. Donc c'est clair que, bah, grâce à l'émission, bah, tout le monde sait qui est Roger Capron maintenant, et on sent, on n'arrive pas à la fin, mais on sent qu'il y a une légère overdose, donc on passe à d'autres artistes qu'on présente, hein, comme Brice, etc., qu'on présente un peu au public et pour lesquels on a un certain nous-mêmes enjouement, évidemment. Donc oui, les goûts des acheteurs
0: évoluent avec
1: les modes, avec ce que nos clients cherchent aussi, bien évidemment. Sûr.
0: Deux jours donc pour venir vous voir, le samedi et le dimanche, de 14 à 17 heures. Alors ça fonctionne comment ? On envoie une petite photo via RTB Factus, c'est ça ?
1: Écoutez, ça fonctionne drôlement bien, ouais, théoriquement, ouais. Mais oui, via la RTB Factu, par
0: exemple.
1: Logiquement, peut-être que sur les
0: oui, il y a les liens, hein. Oui, il y a les liens, tout à fait.
1: Il y a le lien qui est affiché, ouais. Mais pour les auditeurs qui ne nous regardent pas, mais qui nous écoutent, c'est effectivement très simple, hein. C'est le site RTB, Vivacité, Actu, etc. On va de fenêtre en fenêtre. Et puis, il y a un formulaire sur lequel on vous demande de télécharger une photo, une petite histoire, comment vous l'avez salue, c'est la grand-mère, c'est la tante, c'est une chambre brocante, etc. Et alors, on vous dit un peu bizarrement peut-être que si vous êtes sélectionné, on vous contacte. En fait, la sélection est très simple. Mmh. Elle se base sur ce qu'on refuse, surtout.
0: Et qu'est-ce qu'on refuse, Stéphane ? Qu'est-ce qu'on refuse ?
1: Ouais, ben voilà. Donc ouais, je refuse tout ce qui est armes.
0: Ouais, ouais.
1: Et par principe, et surtout parce que la plupart des armes qu'on nous présente d'habitude sont totalement interdites et pas démilitarisées. Donc j'ai pas envie d'aller de Templou à la prison de Namur en direct.
0: Bon, vous n'êtes pas loin, voilà. Vous n'êtes pas loin, vous ne serez pas loin.
1: On n'est pas loin, c'est bien ça qui m'inquiète. On refuse aussi tous les objets qui font penser à la Deuxième Guerre et surtout, ouais, enfin, tout ce qui était en clair, tout ce qui était une croix gammée et tout ça.
0: Évidemment, ça va de soi.
1: Ça m'intéresse pas, voilà.
0: Non, ça va de soi.
1: Et puis c'est tout, tout le reste, bien.
0: Pas les grands meubles, Stéphane, on va pas venir avec sa dresse ou son double corps.
1: Mais non, là, on conseille là. On...

0: Ouais, on
1: à
0: sera là,
1: Serge Van Halloween,
0: évidemment.
1: grâce à tous les animateurs d'RTBF Mons qui seront là. Et voilà, ça forme une synergie, une énergie, tout comme d'ailleurs la brocante de Tempoux en elle-même est une
0: Un
1: très
0: grand
1: très
0: moment,
1: vaste
0: ouais, effectivement.
1: Organisation. C'est un grand moment et voilà.
0: Moi, j'ai vécu l'année dernière, c'était une toute première pour moi, le dimanche. Et voilà,
1: ouais.
0: C'est un très très bon souvenir. Voilà, je serai là entre 9h et 12h pour les auditeurs, ce sont les programmateurs. Donc les auditeurs pourront choisir même sur place, pourquoi pas, les disques, faire une petite dédicace ou en ligne. Et puis, bah, vous viendrez me faire un petit coucou, Stéphane, avec vos camarades et vos collègues, hein, pour qu'on reparle de tout ça, évidemment.
1: Bien
0: c'est toujours très intéressant de se croiser. Donc rendez-vous les 22 et 23 août de Templou. Toutes les infos sur RTB
1: voilà.
0: Factu pour envoyer à Stéphane et aux camarades vos demandes, l'expertise également. Stéphane vous a décrit ça, mais on en reparle évidemment sur ce qu'on ne veut pas sur RTB Factu. Et puis on se retrouve à Templou, mon cher Stéphane. C'est un
1: voilà,
0: plaisir.
1: Et puis, il sera toujours temps de fêter la victoire de la Belgique à la Coupe du Monde.
0: Mais non, peut-être, évidemment, Stéphane. On croise enfin, tout
1: ben,
0: pour ce
1: voilà.
0: soir. On va gagner. On va mettre le
1: évidemment,
0: grand jojo dans les marolles chez vous ce soir. Et à la claque
1: ah,
0: Mariette, comme on dirait.
1: Ambiance.
0: Je vous embrasse, mon cher Stéphane, c'est toujours un plaisir délicieux de vous entendre et rendez-vous à Templou les 22 et le 23 août. Donc, merci Stéphane.
1: Sans faute
0: évidemment, on sera là.

0: Les gangsters sont sur Vive Plus. Vous inquiétez pas, non. Ce sont des gangsters gentils, hein. Oui. 11h36.
1: Monsieur, bonsoir.
0: L'info rétro d'un 10 juillet avec les petites mains de Marie-Jeanne pour nous rappeler que le 10 juillet 1945, c'était la naissance de Jean-Marie Poiret, réalisateur incontournable de la comédie française. On lui doit des films devenus cultes comme Les Visiteurs, Le Père Noël est une ordure, Papy fait de la résistance ou encore Les Anges gardiens. Son duo Christian Clavier a marqué plusieurs générations de cinéphiles. Et puis, titre à succès, 1955, National 7.
2: National 7.
0: Charles Trenet, Monsieur Charles.
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0: Un hymne au départ de vacances qui célèbre la mythique route reliant Paris à la Côte d'Azur, un classique de l'été et de la liberté, et surtout pour moi comme grand gourmet des bons restaurants aussi. Bon, à midi, pourquoi pas. Ah oui, 1965. La danse de Zorba, Mikis Theodokaris, propulsé par ce film, Zorba le Grec. Cette mélodie entraînante a fait découvrir le sirtaki au monde entier. Qu'on écoute ça quelques secondes. Hop là ! 10 ans plus tard, 1975, les Acadiens, Michel Fugain, le Big Bazar.
3: Les Acadiens, tout
0: autre décor entre Louisiane, Canada et musique cajun, cette chanson festive raconte l'histoire du peuple acadien sur un air qui donne envie de voyager. Voilà pour le voyage, grâce à Vive Plus et Marie-Jeanne, de très très belles vacances. Actu rétro de retour lundi avec Serge sur Vive Plus 1.

0: Ah, c'est une belle destination aussi, hein. Lui reviendra tout bronzé, c'est Serge Van Aloen de la belle Bretagne la semaine prochaine, lundi, fidèle au poste, hein. Ouais, vous allez le retrouver, il vous a manqué, je sais ça, bah, je peux comprendre, tout à fait. Avant cela, sur le Vire Plus, c'est un week-end qui s'annonce, assez sympathique, avec tous mes petits camarades qui vont vous diffuser les artistes Vire Plus, les artistes que vous ne retrouverez nulle part ailleurs sur aucune autre radio. Bah, nous, on les diffuse ici, voilà, ils sont là, sans interruption. Maxime Forestier, mon frère, John Travolta également, et Olivia Newton-John. Et derrière, on se retrouve avec le gagnant, le slow des slows. Je regarde un peu le compteur sans rien vous dire. Ouais, c'est fort serré quand même, hein. Ça peut bouger, hein, sur quelques minutes. Vraiment. Donc, bah, n'hésitez pas. Ça peut bouger sur quelques minutes. Mais il faut vraiment y aller dès maintenant. Crazy Horse, Claude Barzotti, c'est à vous de choisir. A tout de suite, j'en récupère dans moins d'une minute.
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0: Voilà, le son cuivré, le son disco, à retrouver d'ailleurs avec l'ami Philippe de Moser. 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Ah, vous voyez ce que je veux dire avec ces disques. 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Mais avant cela, bah évidemment, bah, il y aura ce qui suit.
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0: Avant cela, il y aura Steve Delannoy, évidemment, sur Vive Plus. Bienvenue, il est midi. On s'informe, c'est l'heure des infos.
2: Bonjour à tous. Le sud de l'Espagne touché par un incendie meurtrier. Depuis hier soir, le feu fait rage du côté de Los Gallardos, au nord d'Almeria, c'est en Andalousie. Un dernier bilan fait état de 11 morts et une vingtaine de disparus. Il est question de touristes étrangers, notamment britanniques, qui auraient tenté de fuir dans une mauvaise direction. Selon les premiers éléments de l'enquête, la chute d'une ligne électrique serait à l'origine de cet incendie. 15 personnes ont perdu la vie aux Philippines suite à des glissements de terrain causés par de fortes pluies. Plus de 2000 personnes ont par ailleurs été évacuées à Taïwan. La région est confrontée à l'arrivée du plus gros typhon que l'île ait jamais connu, en tout cas depuis des décennies. Le typhon Bavi doit en principe toucher Taïwan et le Japon aujourd'hui et demain avant de toucher la Chine. L'annonce de l'introduction d'une vignette routière chez nous fait déjà réagir les organisations patronales. L'AFEB, le VOCA et Uniso parlent d'avancée, même si elles défendent plutôt une tarification au kilomètre qui aurait un réel impact sur les embouteillages, selon ces organisations patronales. Touring, l'organisation de mobilité et de dépannage, accueille aussi favorablement ce projet. Les détails sur cette nouvelle vignette prévue en mai prochain seront donnés d'ici une heure par les gouvernements régionaux. Le sport est la 7e étape du Tour de France aujourd'hui. 175 km pour emmener le peloton à Bordeaux. On a quitté les Pyrénées. C'est a priori une étape dédiée aux sprinteurs. Elle débutera d'ici une bonne heure à Ajetmo, c'est dans le sud-ouest de la France. On dispute aussi les demi-finales messieurs à Wimbledon, c'est du tennis. Yannick Sinner, le numéro 1, face à Novak Djokovic. Et d'abord, en début d'après-midi, ce sera Alexander Zverev face à celui qu'on n'attendait pas, le Britannique Arthur Ferry, 114e joueur mondial. Voilà pour les infos. Excellent temps de midi avec nous.
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Et là, c'est de la haute voltige au niveau amour, évidemment. Et il n'y a que ça sur Vive Plus. De la bonne voltige. Du bon moment. Voilà, comme dirait l'autre. De la bonne musique, en général. Merci à tous d'être là. Bon temps de midi. Bon appétit si vous passez à table. C'est vrai que je ne vous ai pas donné le gagnant du slow de l'été. On va le faire dans quelques petites minutes. Donc, restez bien cela. Avant cela, Richard Anthony avec nous sur Vive Plus. Pierre Vassilou aussi. Et un peu plus loin, les chocolates viendront nous faire un petit coucou ou encore un petit bout de tequila. Voilà, on viendra bien frapper ça avec quelques glaçons. Bel été avec Vive Plus.

0: Brasilia. Hop là. Oh que c'est chaud. Ah, ça fait du bien. Ça sent bon le coloré, ça sent bon les vacances, ça sent ce côté vanillé, parfumé, évidemment.
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0: Oui.
1: Le slow des slow.
0: Oui, le slow des slow. On se calme un tout petit peu là, c'est, on change d'ambiance. Évidemment, c'est différent. Ouais, c'est tout à fait différent, différent. Bon, normalement, c'est 11h50, mais oui, c'est vendredi. On a pris hier un tout petit peu de retard pour vous donner le gagnant du slow, du slow. Il n'y a pas de grande surprise, évidemment. Il y a des artistes qui fonctionnent mieux que d'autres. Et puis, certains, on se dit, ouais, non. Ce sera le grand, grand, grand gagnant. Alors, aujourd'hui, le premier pas est le plus beau pour qu'il titre, vous aviez envie de voter, bah évidemment le Crazy Horse, avec 54%.

Et c'est donc le Crazy Horse qu'on va retrouver comme grand gagnant. C'est-à-dire que le Crazy Horse sera de retour lundi pour un autre match. Et vous pourrez bien sûr voter dès lundi pour votre artiste préféré.

Sugar Baby Love, on n'est pas vraiment à l'heure du café, hein. Non, plutôt à l'heure de l'apéro, hein. Écoutez, voilà, l'été, on en profite un tout petit peu. Bon, mais j'aimerais d'ailleurs en profiter pour souhaiter un bon anniversaire à Catherine. Merci Catherine. C'est un peu la madame vivacité, viva plus Catherine, voilà, vous la croisez sur les événements, elle pose sa signature et pas que d'ailleurs, voilà, son sourire aussi. La gentillesse, sa bienveillance. Bon anniversaire Catherine, les amis, on peut le dire, on est plusieurs là. Merci Françoise qui est là également. Steve que vous allez retrouver d'ailleurs aux manettes demain avec beaucoup de sincérité. Comme ce beau titre qu'on va écouter maintenant et qui chante très bien en karaoké d'ailleurs. Hein. Et puis derrière, Jan and Dean, Surf City, on sort la planche de surf. Et puis le prix des allumettes. Stone et Chardin. Voilà le prochain quart d'heure sur Viva Plus.

0: le petit shot de tequila, même si la boisson de James Bond, c'est plutôt la vodka martini. C'est ce qu'on va servir dans un instant. Charlie Basset, Goldfinger, et puis un peu de soleil avec Pierre Perret sur Vive Plus. À tout de suite.
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0: Qu'est-ce que vous croyez? Il a mis sur nos pattes à la James Bond.
1: Absolument, j'ai le Goldfinger parce que je le trempe dans mon verre de mousseux.
2: Ah oui, vous faites
1: qui
2: ça.
1: Qui est une jolie robe dorée d'ailleurs.
0: Voilà, je savais que vous aviez un lever de coude, franchement.
1: On trinque un petit peu à l'honneur de Catherine pour l'anniversaire de Catherine.
0: Tout à fait, bon anniversaire encore Catherine. Ça va bien Catherine?
3: Très bien, merci Geoffrey, merci voilà. Steve. On belle surprise.
0: Bah écoutez, grand plaisir. Et Françoise, bonjour Françoise.
4: Bonjour Geoffrey.
0: Voilà, et c'est important de citer Françoise aussi.
1: Voilà, toutes ces personnes sont des collaborateurs proches de Viva Plus. Ce sont des copains, des amis. C'est chouette d'avoir des amis collègues. Hein.
0: Évidemment, et puis si elles sont là, c'est pour vous aider dans votre talk show tout cet après-midi. 4 heures d'antenne,
1: oui,
0: avec
1: on
0: toute votre équipe
1: dit.
0: De production.
1: elles vont faire 70% du boulot.
0: C'est pas un truc de fou.
1: Ah, on peut pas avoir des cadeaux tout le temps.
0: Ouais, hein, non,
1: les cadeaux,
0: non,
1: il y a le travail
0: ça, c'est
1: aussi.
0: Clair, ça, c'est clair. Ça a été pour préparer l'émission, sinon c'était beaucoup de travail, j'imagine.
1: Oui, beaucoup de travail, oui.
0: Beaucoup de recherche.
1: J'ai sué sang et eau. Et...
0: Incroyable. Voilà. Quelle équipe de production. Eh, Françoise au téléphone, Catherine en régie tout à l'heure. Voilà. Et vous, votre voix pour jusqu'à 17h, c'est ça?
1: Et Jocelyne va revenir de vacances, mais que vous pensez que cet individu a une équipe
0: mais
1: de feu.
0: Mais quel escroc, il a toute une équipe et moi je suis seul.
1: Voilà. Oh là là là là là.
0: Bon, je vous quitte ici, je vous embrasse, on va se retrouver
1: après vos vacances.
0: Oui, voilà, ce sera loin, mois d'octobre, d'ici octobre, je crois.
1: Ah ben dites donc.
0: Et là, la planificatrice dit non, c'était pas prévu.
1: Ça nous fout un coup. Bonnes vacances en Bretagne,
0: merci.
1: Geoffrey, profitez bien.
0: Quand le soleil entre dans la maison.
1: Oh.
0: C'est une belle fin, ça. Pierre Perret, je vous embrasse, à bientôt. Quand...

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1: Bienvenue tout le monde, Viva Plus, 13h, l'heure de retrouver la rédaction et Hélène Romy. Bon après-midi.
2: Une vignette pour emprunter nos autoroutes et routes régionales. Elle sera obligatoire dès le 1er mai prochain, le 1er mai 2027. Un feu de forêt fulgurant et meurtrier. Au moins 11 personnes sont décédées dans le sud de l'Espagne, parfois piégées dans leur voiture. La Belgique a rendez-vous à 21h avec l'Espagne. C'est ce soir que les Diables Rouges jouent leur quart de finale. Après le show de Tadej Pogacar hier en montagne, c'est une étape pour les sprinteurs aujourd'hui au Tour de France. Bonjour, elle sera invisible sur nos pare-brises, mais elle existera bel et bien. Dès le 1er mai prochain, il faudra payer une vignette routière pour circuler sur nos autoroutes et routes régionales. Et ce sera obligatoire tant pour les conducteurs et conductrices belges qu'étrangers de voitures ou de camionnettes. Un accord de principe a été validé par les trois gouvernements régionaux, wallon, flamand et bruxellois. Le prix de cette vignette ira de 90 à 125 euros chaque année. Les gouvernements régionaux promettent que cette taxe sera indolore pour les automobilistes belges, mais on ignore à ce stade les contours de cette compensation et c'est ce flou qui risque d'amener des critiques, notamment côté wallon, Marc Sirleroux.
3: Oui, mais le gouvernement wallon insiste sur une neutralité fiscale pour le citoyen et dans le même temps, le gouvernement wallon, comme le bruxellois et le flamand, veut éviter de se retrouver dans la même situation que l'Allemagne en 2019, qui a vu son projet de vignette retoqué par la Cour de justice européenne parce que le système mis en place était jugé discriminatoire pour les conducteurs étrangers, les conducteurs allemands bénéficiant d'un système de compensation. Résultat, pas de vignette autoroutière en Allemagne aujourd'hui.
2: Vu ce contexte, que peuvent proposer nos gouvernements, le wallon par exemple ?
3: D'abord, il veut rappeler que son objectif depuis le départ est de baisser la fiscalité de manière générale et dans ce cadre, peut-être déjà à la rentrée, un projet de diminution de la fiscalité automobile sera sur la table. Avec entre autres, comme piste, la suppression de la taxe sur les remorques, une suppression possible de la taxe de mise en circulation pour les voitures pas trop puissantes, ou encore une réduction de la taxe de circulation, ce qui permettrait de faire passer la pilule de la nouvelle vignette autoroutière, tout en évitant de se faire recaler par la Cour de justice européenne.
2: Merci Marc Sirleroux. Et cette vignette sera donc dématérialisée. Il ne faudra pas la coller sur son pare-brise. Elle pourra être achetée en ligne ou dans des stations-service. En cas d'infraction, une première amende de 70 euros sera infligée. Pour les conducteurs étrangers, il sera possible de commander une vignette par jour ou par mois. Et l'arrivée de cette vignette routière fait réagir les différentes organisations patronales, comme la Fédération des entreprises de Belgique, le VOCA ou encore Uniso. Pour elles, c'est une avancée, mais ces trois organisations plaident pour une redevance kilométrique intelligente, pour un tarif qui varierait en fonction du lieu, de l'heure et du nombre de kilomètres parcourus. Selon ces trois organisations, un tel système permettrait de décourager les déplacements aux heures de pointe en rendant leur coût plus élevé. Touring, de son côté, soutient ce projet, mais l'organisation de mobilité et de dépannage ajoute qu'elle restera vigilante au coût réel pour les usagers. Et enfin, la future vignette ne concerne pas les poids lourds de plus de 3,5 tonnes. Ils sont déjà soumis à une taxe kilométrique. Tout s'est passé très vite. Un feu de forêt fulgurant en Andalousie, dans le sud de l'Espagne. Au moins 11 personnes ont perdu la vie dans les flammes. Et le bilan n'est sans doute pas définitif. 19 personnes au moins sont portées disparues. Catherine Tonero.
4: Plusieurs centaines de pompiers continuaient à lutter contre les flammes tôt ce matin dans cette zone forestière très sèche. Les décès recensés à ce stade sont survenus dans un hameau où les victimes auraient été piégées par les flammes en tentant de fuir. 7 à pied, 4 autres en voiture. Antonio Sanz, ministre régional de la Santé.
5: Il semblerait que ces 4 personnes soient toutes de nationalité étrangère et qu'elles soient peut-être britanniques, car le volant de la voiture se trouve de l'autre côté, ce qui laisse penser qu'il pourrait s'agir d'une voiture britannique. Mais comme on peut s'y attendre, leur identification sera compliquée.
4: Le bilan pourrait compter d'autres nationalités étrangères. 8 personnes ont été blessées, dont 4 grièvement, plus de 600 évacués. L'origine du feu, selon des témoins, pourrait être la chute d'un câble électrique sur la végétation. Plus de 3000 hectares ont déjà été ravagés.
5: C'est un incendie très compliqué, car en plus du relief et des nombreux ravins, il y a une multitude d'habitations dispersées. Logiquement, au milieu de toute cette forêt, Il y a des maisons partout.
4: Face à cet incendie parmi les plus meurtriers jamais enregistrés dans le pays, le Premier ministre espagnol a fait part sur X de sa tristesse et désolation et présenté ses condoléances aux proches des victimes.
2: Et on vient de l'apprendre, selon une radio régionale espagnole, il y aurait un résident belge parmi les victimes décédées. Une information que les affaires étrangères belges doivent encore confirmer. Chez nous aussi, les conditions sont propices au départ de feu. Notre pays est passé d'un risque modéré à élevé. Il pourrait même passer à très élevé la semaine prochaine, ce qui signifie interdiction de faire un feu en plein air. Attention aux mégots de cigarettes ou encore aux tessons de bouteilles dans les fossés qui peuvent agir comme une loupe. La présidente du Mexique dépose plainte aux États-Unis. Elle dénonce la mort de migrants mexicains décédés dans des centres de détention ou lors d'opérations menées par la police américaine de l'immigration. La présidente mexicaine parle de 17 décès depuis le retour de Donald Trump à la Maison-Blanche il y a un an et demi. La Belgique joue ce soir avec un objectif, atteindre les demi-finales d'une Coupe du Monde de football pour la troisième fois de son histoire. Pour y parvenir, les Diables doivent surpasser l'Espagne en quart de finale. Il faudra donc livrer la copie parfaite, Manuel Jousse.
6: Et oui, après 5 matchs contre des équipes des confédérations africaines, asiatiques, océaniennes et américaines, la Belgique affronte son premier adversaire européen et pas n'importe lequel, puisque l'Espagne n'est ni plus ni moins que le champion d'Europe en titre. Une équipe brillante, articulée en majorité autour de joueurs du Barça et qui a réussi l'exploit de ne pas encore avoir concédé le moindre but dans ce tournoi. L'Espagne, c'est une équipe qui joue vite, commet très peu de fautes, attaque et défend en bloc, mais qui n'est peut-être pas tout à fait à son niveau d'il y a 2 ans où elle était juste injouable. Cela dit, pour avoir une toute petite chance d'émerger et d'atteindre le dernier carré de cette Coupe du Monde, les Diables Rouges devront sortir la prestation référence, plus encore que la dernière face aux États-Unis, ne commettre aucune faute sous peine d'être immédiatement puni et surtout faire en sorte que l'espoir dure le plus longtemps possible en n'encaissant pas trop tôt dans le match. Dans le cas contraire, se dresserait le fantôme de 2014 contre l'Argentine, voire de la France en 2018. Et en termes de fantôme, on préfère nettement invoquer ceux du Mondial 86.
2: Le Mondial 86, qui avait emmené les Diables en demi-finale. En 2026, Espagne-Belgique, ce sera dès 21h, faut-il encore le rappeler. Un match à suivre en télé sur RTBF La Une, sur Ovio et en radio sur Vivacité. Et d'ici là, comment vous préparez-vous à ce match? Quelles sont vos attentes, vos pronostics? Envoyez-nous vos vidéos de supporters et supportrices via notre site rtbf.be/direct. Le peloton du Tour de France doit rejoindre Bordeaux aujourd'hui en cyclisme. 175 km au menu de ce vendredi. Après une grosse étape dans les Pyrénées hier, place aujourd'hui et demain à 2 étapes dessinées pour les sprinteurs. 2 occasions à ne pas louper, notamment pour les Belges Philippe Sene et Merlier Samuel Grulois.
7: Oui, clairement, avec Bordeaux cet après-midi donc, et Bergerac demain. Bordeaux, ça rappelle d'ailleurs de très bons souvenirs à Jasper Philipsen qui s'y était imposé en 2023. L'arrivée aura lieu exactement au même endroit sur le quai Louis XVIII, juste en face de l'impressionnante place des Quinconces et juste à côté de la Garonne. Les 3800 derniers mètres sont plats et presque tout droit. Ça va rouler très très vite dans le final, mais avant ce final, il y a une longue traversée des Landes sur un axe sud-nord un peu plus clair. Une seule petite côte de 4e catégorie au menu et seulement 850 mètres de dénivelé positif. C'est 3250 mètres de moins qu'hier. C'est une différence de dénivelé plutôt révélatrice. Bordeaux d'ailleurs sur le Tour, c'est un peu la capitale des sprinteurs puisque les plus grands y ont gagné. Hassan van der, Godfroot, Martens, Abdoujaparov, Zabel, Cavendish et puis le dernier en date, je voulais citer Philippe Sene. Enfin, on avait de gros doutes, doutes confirmés, l'ancien maillot jaune Thorsten Train ne prendra pas le départ. Côte cassée, commotion cérébrale diagnostiquée après sa chute d'hier.
2: Samuel Grulois, que nous retrouverons cet après-midi dans les journaux et sur le canal Viva Sport en DAB+. Une sacrée affiche aujourd'hui sur le central de Wimbledon en tennis. Le numéro 1 mondial Yannick Sinner jouera en demi-finale contre Novak Djokovic. Djoko, 39 ans, qui court après son 25e titre en Grand Chelem. L'autre demi-finale opposera Alexander Zverev au Britannique Arthur Ferry, l'invité surprise de ce dernier carré. Comment naît une information? Comment arrive-t-elle jusqu'à vos oreilles? C'est le retour du bivouac de l'info. Les équipes de la RTBF prennent leur quartier au festival La Cémo à Enghien, dans le Hainaut. Vous pourrez les rencontrer, discuter avec elles, assister à des conférences et des ateliers. Bref, on attend les festivaliers entre deux concerts. Rendez-vous dès 14h, dans moins d'une heure donc, et tout ce week-end au festival La Cémo. C'est la fin de ces informations. Merci de passer votre après-midi avec nous.

va se perdre dans la musique de Viva Plus. Bonjour les copines, bonjour les copains, ravi de vous retrouver jusque 17h avec les balades de Jocelyne. Au programme évidemment, comme chaque jour de la semaine, on va se mettre au vert avec le parc naturel de Virouin-Hermeton. On vous emmène là-bas d'ici 17h, c'est promis. Côté musique, Johnny

0: Ça va vous mettre en appétit pour l'apéro disco, hein, tout à l'heure avec Philippe de Meuser dès 18h. Monia avec Roland et puis d'autres musiques arrivent sur Viva Plus. Bienvenue.
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Les bolides, les filles, la musique, c'était l'époque hein, qui voulait ça. Bon après-midi sur Viva Plus, Gérard Lenormand, avec De Toi. Et puis nous aurons Toto, vous aimez bien, Africa, ben, on vous l'envoie dans les oreilles. Et dans quelques secondes, merci d'avoir choisi Viva Plus et bel après-midi avec nous.

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0: C'est croquignolet, hein, voilà le mot qui me vient à la bouche à l'écoute de ce très très beau disque. Nous avons la demande de Bérangère, de Lillois, voilà, elle habite Lillois et elle nous demande Claude Nougaro, que voici.
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1: 14h déjà, l'heure de retrouver Olivier Nederlands et l'information sur Viva Plus.
2: Excellent après-midi. Des Belges sont portés disparus après l'incendie qui a éclaté hier soir dans le sud de l'Espagne. C'est ce qu'indique cet après-midi le ministre des Affaires étrangères. De leur côté, le roi et la reine d'Espagne ont observé ce midi une minute de silence lors d'une cérémonie à Murcia dans le sud du pays. Le couple royal a adressé ses condoléances aux proches des victimes de l'incendie qui frappe la région d'Almeria. Un dernier bilan fait état de 11 morts et d'une vingtaine de disparus. Par contre, ça va nettement mieux dans les Pyrénées-Orientales en France. Les autorités ont autorisé les dernières personnes évacuées à regagner leur maison. Le feu sera totalement maîtrisé d'ici la fin de journée en principe. Jusqu'à 12 000 personnes avaient été évacuées le temps que les services d'intervention interrompent la progression du feu. Mais 300 pompiers sont toujours à l'œuvre sur le périmètre de cet incendie. Globalement, plus de 25 000 hectares ont brûlé en France depuis le début de l'année, c'est ce qu'indique la sécurité civile. La France qui a enregistré un peu plus de 8 000 départs de feu depuis le début de cette année. Une bombe américaine d'environ 500 kilos découverte dans le nord de Cologne en Allemagne. C'est une bombe de la Seconde Guerre mondiale. Les environs ont été évacués. Ça concerne tout de même 4300 personnes environ. Cologne qui a été lourdement bombardée pendant la Deuxième Guerre mondiale. Enfin, cette mésaventure qui se termine bien mais qui aurait pu mal tourner pour un touriste serbe. L'homme a failli être aspiré hors d'un avion. C'était lors d'un vol Ryanair au départ de la Grèce. Le hublot à côté de lui a, semble-t-il, été brisé par un débris du moteur de l'avion. Le hublot qui s'est ensuite détaché. Le voyageur s'est retrouvé la tête à l'extérieur. Il avait heureusement bouclé sa ceinture. Il a été retenu par d'autres passagers. Plus de peur que de mal, donc finalement, il s'en sort avec une belle frayeur. Voilà pour les infos. Excellent après-midi.
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0: J'espère que vous avez pris date pour aller l'applaudir sur la Grand Place de Mons. Concert gratuit dans le cadre des fêtes de Wallonie. Salvatore Adamo, l'enfant du pays, sera de retour. Et c'est une belle nouvelle, ça. Nous aurons Bill Baxter tout à l'heure. Embrasse-moi, idiot. Un dessin qui vaut mieux qu'un discours. Non, c'est le bisou apparemment. Eddie Cochrane du rock'n'roll d'ici 15h. Elle nous a quittés il y a quelques heures. C'est façon à nous de la saluer. Bonnie Tyler, It's a Hard Day qui arrive.
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1: Camillo avec Ixac Varum, 14h30, l'heure de la balade.
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3: Sur l'un des plus beaux parcs naturels de Wallonie, nous sommes dans le parc Virouin-Hermeton. On rejoint là-bas Karl et Laure qui proposent des balades à travers cette belle région. Bonjour Karl.
4: Bonjour.
3: Baladane, c'est un joli jeu de mots pour des balades avec des ânes.
4: Tout à fait, des balades en compagnie d'ânes, au rythme de l'âne, au rythme lent des ânes.
3: Le concept que vous avez mis sur pied ne date pas d'aujourd'hui, c'est déjà une belle aventure qui date.
4: Donc les baladanes, je les ai créées en 2004, donc ça commence à dater, mais j'ai des ânes et je randonne avec eux depuis l'âge de 5 ans. Donc là, ça commence vraiment à dater, ça fait plus de 50 ans que ça dure, cette histoire d'amour entre moi et les ânes.
3: Ah, donc comme Obélix, vous étiez tombé dans la marmite.
4: Je suis tombé dans la marmite, je dis que c'est l'animal de ma vie en fait. Voilà.
3: Pourquoi l'âne? Qu'est-ce qu'il apporte? On dit souvent que c'est un animal têtu, mais également apaisant.
4: Un animal têtu, bah, tout de suite on va déchirer ces images d'épinal. C'est un animal posé, attentif et qui se préserve. Donc quand on dit qu'il est têtu, c'est tout simplement qu'il, on va dire, analyse la situation, veille à ne pas prendre de risques. Il n'acceptera finalement de faire ce qu'on lui demande que s'il estime qu'il n'a pas de risque à faire ce qu'on lui demande de faire. Par contre, c'est un animal extrêmement apaisant. Enfin, tout d'abord très doux, très empathique, très posé. Et effectivement, ça génère un apaisement, un bien-être. Il nous invite à prendre le contre-pied de cette société où on nous amène à aller de plus en plus vite, à être de plus en plus efficace. Lui, il nous dit, écoutez, ralentissez. Prenez du bon temps, profitez du temps, de l'instant présent, observez autour de vous et soyez bien.
3: En plus, il permet, cet âne, de rejoindre des endroits qui ne sont accessibles qu'à pied.
4: Il permet aux plus jeunes enfants qui montent sur le dos de l'âne effectivement accéder à des endroits où on ne peut pas accéder autrement qu'à pied, certainement pas avec des véhicules, difficilement parfois avec des vélos. Donc oui, il va nous permettre d'aller au cœur de la nature profonde, améliorer cette découverte de notre environnement, de la nature.
3: Découvrir des trésors naturels dont on ne soupçonnait même pas l'existence.
4: Oui, c'est ça, d'autant qu'au-delà de cette nature plus lointaine qu'il nous permet de découvrir, il nous invite à adopter un autre regard sur notre environnement, parce que comme il marche lentement, aux alentours de 3 km à l'heure, eh bien, nous ralentissons également le pas et donc nous observons davantage autour de nous et découvrons des choses que nous n'aurions pas vues en marchant à du 5-6 km à l'heure. Donc c'est presque une invitation à l'éducation à l'environnement.
3: Des ânes, déjà à l'âge de 5 ans, vous étiez dans un élevage ?
4: Mes parents ne m'ont pas offert un chien, ils m'ont offert un âne. Et donc, ça a été le premier animal que j'ai reçu de mes parents. Mais ils avaient beaucoup d'animaux. Ils étaient déjà aussi dans une recherche de vie autonome, etc. On avait des chèvres, on avait des poules, on avait des ânes. Et on partait régulièrement en balade avec nos ânes et nos chèvres, d'ailleurs, qui nous fournissaient le lait. Donc, c'est comme ça que j'ai découvert les ânes.
3: Et le vôtre, il portait un prénom ?
4: Elle s'appelait Babette.
3: Ah, c'était une ânesse.
4: C'était une ânesse. On est allé la chercher à Saint-Pierre. Je m'en rappellerai toute ma vie parce qu'on l'a ramenée dans le coffre d'une deux chevaux. Donc, c'était un tout petit ânon. On criera au scandale maintenant si on pratiquait encore de la sorte. Mais bon, voilà, c'était très marquant d'avoir ce petit âne, cet ânon sur mes genoux, moi tout jeune, pour revenir à la maison et l'accueillir dans le coffre de fête de chevaux.
3: Voilà. Une Babette qui a incontestablement marqué votre vie.
4: Oui, c'est sûr que je ne serais sans doute pas la même personne sans la présence des ânes, c'est évident.
3: Et donc, ça allait de soi, ça coulait de source, si je puis dire, de proposer des baladanes. Vous avez un gros cheptel ? Enfin, je ne sais pas si on peut parler de cheptel.
4: On va parler de troupeau. J'ai 3 ânes, donc ça suffit à mon activité. Voilà, ça doit rester quelque chose de naturel. Je ne veux pas être tout le temps en activité non plus. Il faut aussi préserver mon bien-être quelque part. Hein. Donc, je ne veux pas devenir un parc d'attractions à ânes avec distribution de tickets, etc. C'est vraiment une invitation à ralentir avec un petit troupeau qui préserve mon équilibre, l'équilibre des ânes et du public que je touche.
3: Dans le respect aussi de l'animal, bien sûr.
4: Bien évidemment.
3: Vous êtes natif de la région ?
4: Non, je suis originaire de l'Aube. Ça fait plus de 30 ans maintenant que je suis installé à Sautour, mais au départ, donc, je viens d'Huisneau.
3: Sautour, c'est le point de départ de ces balades. Vous avez et vous proposez différentes expériences, différentes formules. Vous êtes d'accord, Karl, de rester avec nous, de nous retrouver tout à l'heure à 16h30 pour évoquer dans les détails toutes ces formules que vous proposez à tous ceux qui ont envie de bien-être et de retour aux sources?
4: Eh bien, avec grand plaisir.
3: À tout à l'heure.
4: À tout à l'heure.
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0: artiste attachant. Je ne sais pas si vous avez compris l'essentiel de la chanson. Le texte magnifique aussi. She's always a woman to me. Jacques Dutronc, Gentleman Cambrioleur, et puis Eddie Cochran pour Summertime Blues.
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Il y a toujours une belle occasion pour faire teinter les verres et de trinquer ensemble. Il y en aura peut-être une très très bonne d'ailleurs ce soir à l'issue du match Belgique-Espagne. J'espère que la pièce va tomber du bon côté et nous envoyer en demi-finale. Et ce sera effectivement une belle raison de trinquer. Pour les lovers, cet après-midi de vendredi, King avec Are You Lonesome Tonight. Bienvenue.

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1: On s'informe avec Olivier Nederland sur RTBF Viva Plus.
2: Bon après-midi à tous. 12 morts, 23 personnes portées disparues. Le bilan a été revu à la hausse suite à l'incendie qui a éclaté hier soir en Andalousie, au nord d'Almeria. Les chiffres sont avancés par le gouvernement andalou. Plusieurs Belges font partie des personnes disparues. C'est ce qu'indique cet après-midi le ministre belge des Affaires étrangères, Maxime Prévost. Un corps a été retrouvé la nuit dernière sur la plage du Touquet, dans le Pas-de-Calais, en France. Il s'agit manifestement d'un migrant qui aurait tenté de rejoindre les côtes britanniques. Le parquet de Boulogne-sur-Mer affirme qu'il s'agit d'un homme d'une trentaine d'années. Il se trouvait, semble-t-il, sur une embarcation à destination de l'Angleterre. Une enquête pour homicide involontaire a été ouverte. Ségolène Royal annonce sa participation à la primaire de l'espace socialiste en France en vue de l'élection présidentielle l'année prochaine. Les modalités de cette primaire ont été définies lors d'un vote des militants du Parti socialiste français. Elle doit se dérouler, cette primaire, à l'automne et désigner le ou la candidate d'un espace politique qui comprend l'EPS et le parti Place Publique de Raphaël Glucksmann. Ségolène Royal avait été candidate à la présidentielle en 2007. Le Tour de France, la 7e étape ce vendredi, direction Bordeaux. Samuel Grulois pour une étape promise a priori à un sprinter.
3: En tout cas, c'est en tout cas ce qu'on attend, évidemment, ici à Bordeaux, où les plus grands sprinteurs de l'histoire se sont imposés. Et il est en général très prestigieux de pouvoir encore s'y imposer, même si les temps évoluent, les temps changent. Mais les sprinteurs d'aujourd'hui connaissent l'histoire de Bordeaux avec les sprints. Le peloton devra d'abord aller rechercher, mais ça ne posera sans doute aucun souci. Les deux hommes échappés depuis le kilomètre zéro, l'infatigable Baptiste Westhoffer, le français de l'équipe Lotto Intermarché, et le tchèque Jakob Otruba de l'équipe Cara Rural. Les équipes de sprinteurs collaborent et de façon un petit peu désordonnée sur la route entre Agémeaux et Bordeaux, mais collaborent pour ne pas laisser cet écart augmenter trop haut.
2: Samuel Grulois est la 7e étape du Tour de France. Merci d'être avec nous. Bel après-midi.
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0: malin d'apposer à la co-signature son nom en bas d'une page. Il est resté dans l'histoire avec sa clo-clo. 15h11, bon après-midi. J'en ferai avec ma môme dans quelques instants.
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0: La musique derrière est magnifique aussi. Hein. Rod Stewart aussi au programme. Un autre genre, la voix cassée de Rod Stewart au programme de RTBF Viva Plus et celle de Sting et Police dans un instant.
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à Saint-Paul-de-Vence, on passe toutes nos vacances à Saint-Ouen. Comme famille, on n'a qu'une marraine, quelque part en Lorraine, et c'est loin.

0: À ce cocktail-là, manqué à la carte de l'apéro, je l'indique maintenant, liste non exhaustive, évidemment, l'été ne fait que commencer.
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0: La demande express se fait au 0 400 72 50 60 70. À vous de choisir votre disque qui sera diffusé d'ici 16h.
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0: Allez, un peu de fraîcheur sur Viva Plus.
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0: Un peu de fraîcheur grâce à notamment vos demandes express, grâce à celle de Maxime qui habite dans la région de Bruxelles. Maxime qui a choisi les années 80 et un groupe emmené par la jolie voix de Jim Kerr, les Simple Minds, avec Alive and Kicking. C'est la deuxième demande express.

0: Bon après-midi avec RTBF Viva Plus. On termine la semaine tranquillou, hein, avec la musique et vos artistes préférés comme Franck Alamo qui arrive maintenant, suivi de Rod Stewart.
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1: 16h, les amis, bon après-midi sur RTBF Viva Plus. Voici vos informations.
2: Bon après-midi, voici les grandes lignes de l'actualité avec d'abord ce bilan revu à la hausse en Espagne. 12 morts, 8 blessés, 23 personnes portées disparues après l'incendie qui a éclaté hier soir en Andalousie au nord d'Almeria. Plusieurs Belges font partie des personnes disparues, c'est ce qu'affirme de son côté le ministère belge des Affaires étrangères. Le feu est parti d'un fossé après la rupture d'un câble d'alimentation électrique. Il faudra payer une vignette pour circuler sur les routes belge à partir de mai 2027, entre 90 et 125 euros par an pour tout le monde, y compris les Belges. Les trois régions du pays se sont mises d'accord, mais on attend toujours les détails sur la compensation promise aux conducteurs belges, en tout cas côté wallon et bruxellois, pour éviter qu'ils ne paient tout simplement une taxe de plus. La Commission européenne menace Meta. Elle ordonne aux géants américains de modifier les interfaces de Facebook et d'Instagram. Elles sont jugées beaucoup trop addictives. Dans le viseur en particulier, les fonctions qui incitent à scroller sans limite. La commission menace Meta d'une très lourde amende. Le Tour de France, on a quitté les Pyrénées. Le peloton arrive à Bordeaux tout à l'heure. Samuel Grulois, on va faire le point sur la course avec vous. Deux coureurs se sont détachés.
3: Et ces deux coureurs sont à 500 mètres du sprint intermédiaire du jour situé à Landeras. Ils vont donc prendre 25 et 20 points sans conséquence directe sur le classement du maillot vert évidemment, mais dans une grosse minute lorsque le peloton sera au même endroit, le peloton s'expliquera évidemment avec beaucoup plus d'intensité parce que les points sont importants. Il y a là l'avant Baptiste Vostrofer et Jacob Otruba. Vostrofer, le français de l'auto Intermarché, Jacob Otruba, le tchèque de la Carrarouan, et les deux gars s'expliquent. Il y a sprint et c'est Vostrofer qui prend les 25 points, 20 points pour son compagnon d'échappée Otruba. Il compte une dixième d'avance sur un peloton toujours emmené par les équipiers de Merlier, les coureurs de la Soudal Quick-Step, et par les équipiers de Philipsen, les coureurs de l'équipe Alpecin Première Tech, deux des grands favoris du jour.
2: Samuel Grulois, que l'on retrouve dans votre journal de 17h. Excellent après-midi.
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0: Bon après-midi sur Viva Plus, il y aura Serge Reggiani dans quelques minutes.
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0: Il suffirait de presque rien, autre salle, autre ambiance avec Michael Jackson. Êtes-vous allé voir récemment le biopic Michael au cinéma ? Un des plus gros succès de l'histoire du cinéma américain. Biopic bien réalisé, m'a-t-on dit, je ne l'ai pas vu, donc voilà. Autant être honnête. Sheila avec Love Me Baby, pour vous mettre un petit peu au parfum de l'apéro disco qui arrive dans vos oreilles d'ici 18h avec Maître Philippe de Meiser. Sheila, Love Me

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Dans quelques minutes, on va retrouver Jocelyne Thom pour la deuxième partie de son escapade du jour du côté des Baladanes de l'Hermeton. Marie Laforêt nous conduit jusque-là avec Il a neigé sur Yesterday et puis Killy Watch avec les Cousins.

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1: Carl, le fondateur de ces balades en compagnie d'un âne, est toujours notre invité sur Viva Plus. On le salue à nouveau. Bonjour Carl.
2: Bonjour.
1: Balade-âne, ce sont différentes formules que vous proposez à tous ceux qui ont envie de découvrir la nature autrement et doucement surtout. Je pense que doucement, c'est un adverbe qui convient à votre activité.
2: Je dirais lentement. C'est les vertus de la lenteur que l'âne nous apprend.
1: Vous permettez à tous ceux qui ont envie de nature de découvrir cette belle région, le parc Virouin Hermeton, en compagnie des ânes. Ça se fait comment? Est-ce qu'au départ, il y a une formation?
2: Donc, lorsque les personnes me contactent pour réserver une formule, on discute évidemment de leurs attentes. Préalablement à la balade, je leur envoie un petit document que je les invite à lire. Et de toute façon, s'ils n'ont pas lu le document, lorsque je les accueille, donc lors de leur rendez-vous, ils peuvent bénéficier d'une mini-formation qui dure environ une demi-heure, donc où je leur présente tout ce qu'il faut faire pour que ça se passe bien en balade avec l'âne. On brosse l'âne ensemble, on l'équipe du bas de portage. Ce moment est particulièrement intéressant parce que c'est la première étape de la construction de la relation que les personnes vont avoir avec l'âne durant la balade. Cette relation de

0: confiance et de la dynamique qu'ils vont vivre avec l'âne durant la balade.
1: Et c'est facile d'avoir cette connivence avec l'animal ?
0: C'est facile, contrairement à ce qu'on dit, l'âne est un animal souple. En général, on compte sur une période de testing d'environ 10-15 minutes où là, l'âne va essayer de faire quand même ce qu'il a envie de faire, ça veut dire manger. Et donc là, il faut réagir, il faut être un peu ferme. Et plus le temps va passer, plus des interactions positives vont se mettre en place entre le groupe d'humains et leur âne, et leurs ânes éventuellement, et mieux ça va se passer. Donc je dirais que plus la formule est longue, plus on prend de plaisir. C'est déjà très bien à partir d'une de mes journées, ça le sera encore davantage si on part plusieurs jours en balade.
1: Donc ça va de la demi-journée en passant par la journée à plusieurs jours, et dans ce cas-là, il y a un bivouac ?
0: Plusieurs formules sont possibles. Pour les randonnées de plusieurs jours, ben, il y a une formule qui est vraiment une formule qui me semble bien adaptée, soit aux personnes un peu plus âgées, qui n'ont pas envie de marcher longtemps, qui ont envie de se poser. Donc là, ils s'installent dans un gîte, et chaque jour, ils vont rayonner autour de ce gîte. Donc j'appelle ça la randonnée en étoile. Et je vais à chaque fois proposer un itinéraire qui correspond à leur limite. Cette formule convient bien aussi aux parents qui ont des enfants en très bas âge, où il y a parfois un gros matériel. Ça, c'est très intéressant. Ils s'installent dans un gîte et ils randonnent autour de ce gîte. Une deuxième formule, c'est la randonnée itinérante sur plusieurs jours avec logement soit en bivouac, soit en chambre d'hôte. On va de chambre d'hôte en chambre d'hôte. Il y a une formule récente, c'est l'immersion potagère. Donc, c'est une balade de deux jours avec un bivouac au cœur d'une forêt comestibles. Et donc là, les personnes vont installer leur tente, ils vont être accueillis par les maraîchers qui vont leur expliquer le sens de leur démarche, ce qu'ils font au sein de leur exploitation, et ils vont même pouvoir prendre un repas dont les produits proviendront de cette forêt comestible.
1: Et puis les stages à l'adresse des enfants, les animations pour les groupes scolaires, et même les fêtes d'anniversaire.
0: Oui, tout à fait. Donc on peut aussi accueillir des groupes dans le cadre des anniversaires. On accueille régulièrement des groupes scolaires, également tout ce qui est aide en milieu ouvert, personnes porteuses de handicap. Donc on a une large palette d'animations, on peut toucher un public très très varié.
1: Un troupeau de trois ânes qui portent également des prénoms.
0: Donc on va commencer par le plus grand, donc qui s'appelle Tayak. Donc c'est un âne bien bâti, bien charpenté. Lui, il va porter jusqu'à 40-50 kilos. Par ordre décroissant, je dirais, mais pas en termes de sympathie, ils sont les trois sympathiques. On va avoir Ulysse, qui lui était vraiment l'âne de randonnée, donc un bon rythme. Et puis le petit dernier, qui s'appelle Yang, et qui lui est un âne que je vais réserver aux familles avec des jeunes enfants ou aux personnes plus à mobilité réduite, voire aux seniors, qui lui a un pas plus long.
1: Que des mâles ?
0: Ce sont des hongres, oui. Je ne travaille qu'avec des hongres.
1: D'une race particulière ?
0: Non, ce sont des ânes communs. Ce qui est important, c'est qu'ils soient bien dans leur tête et qu'ils randonnent bien.
1: Et vous recevez, j'imagine, des feedbacks réguliers de ceux qui ont tenté l'expérience.
0: Le meilleur feedback, c'est la banane sur le visage des enfants lorsqu'ils reviennent de balade. C'est parfois un peu plus compliqué parce que parfois ce sont des larmes, parce que quand il s'agit de quitter son âne, c'est parfois très compliqué, surtout quand on part en balade plusieurs jours. Il y a vraiment une relation forte qui s'est créée entre l'âne et les familles. Et la rupture, le revoir est souvent très difficile à vivre.
1: Finalement, il fait un peu partie de la famille.
0: C'est vraiment ça, et lui-même apporte quelque chose, mais il fait naître des dynamiques au sein des familles.
1: On y est séduit, on est sous le charme. Merci Carl, et à très bientôt.
0: Mais merci à vous, au revoir.
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0: premier album solo de l'artiste après avoir quitté sa fratrie. Et c'était déjà d'une belle facture, hein, cet opus Off the Wall. C'est le nom de l'album aussi, d'ailleurs, à l'époque. Georges Moustak qui arrive avec le Metek.
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0: Alors les que vous entendez dans la chanson, c'est normal, Bongo Jerry soulève les poids en même temps que chanter. Quel sportif! Bonjour Philippe Demeuzer.
1: Bonjour Steve, bonjour à tous.
0: Alors, faut vous dire, chers auditeurs, que Philippe a refusé un pont d'or qu'on lui avait fait pour aller chauffer le stade de Belgique-Espagne. Et il a dit oui. Non. C'est ignoré que j'ai rendez-vous avec des auditeurs pour l'apéro disco. Pas vrai, Philippe?
1: C'est nettement plus important.
0: On est d'accord.
1: Et puis c'est plus jouissif, si je puis utiliser ce mot-là.
0: C'est vendredi, tout est permis.
1: C'est parfait. Dites un petit mot sur la programmation.
0: Mais volontiers, on vous écoute.
1: Eh bien, entre 17 et 18 heures, c'est nos programmateurs qui ont travaillé, évidemment. Ils nous ont mis les Beatles, ils ont mis Crystal Gayle, et puis ils ont mis une chanteuse. Je suis certain que vous étiez amoureux d'elle quand vous étiez plus jeune, Karine Cheryl.
0: Ah oui, je pensais que vous alliez me sortir un vieux dossier.
1: Mireille Mathieu.
0: Georgette Plana.
1: Georgette Plana, oui, j'aurais pu. Non, je n'ai pas osé.
0: Karine Cheryl, Isabelle Morizet, oui. Qui est ensuite devenue notamment animatrice sur Europe 1, oui.
1: Oui, tout à fait. Et puis à 18h, je vous servirai bien sûr l'apéro disco avec dans les stars présentes ce soir, Diana Ross, Imagination, Casey and the Sunshine Band et plein d'autres évidemment.
0: Ouais, bah écoutez, on aura le plaisir de vous écouter déjà après les informations de 17h pour nous glisser lentement mais sûrement sous la couette de l'apéro disco, un avant-match quelque part.
1: Oui, un avant-match, oui, une mise en jambe.
0: Bon, un petit prono pour ce soir.
1: Un petit, on va dire 2-1 pour la Belgique. On y croit quand même un peu.
0: Oh oui. Ou alors,
1: il faut y croire.
0: Ou alors sortir l'Espagne au pénalty comme en 86.
1: Oui. Oh là là. Ça c'est... Alors ça va nous dire plus tard, puis je ne sais pas si je vais tenir le coup.
0: Oui, c'est vrai. Et moi, je vous retrouverai demain dans Les Auditeurs sont les programmateurs.
1: Ah ben, c'est une bonne nouvelle. Passez un bon week-end, Steve.
0: Et également, bonne émission, Philippe.
1: Merci, à tout à l'heure.
0: Julien Clerc, souffrir par toi n'est pas souffrir. Bonne soirée avec Viva Plus.

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1: Merci Steve et rendez-vous demain pour les auditeurs sur les programmateurs. Attention, il va être 17h. Le journal sera présenté par Hélène Remy.
2: Les affaires étrangères tentent d'entrer en contact avec plusieurs Belges présents dans le sud de l'Espagne. Hier, 11 personnes sont décédées piégées par un feu de forêt. Belgique-Espagne, un duel particulier pour Thibaut Courtois, lui qui évolue au Real. La Belgique ouvre la voie à la vignette routière, elle sera obligatoire dès le 1er mai. 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Bonjour, les pompiers espagnols sont toujours à pied d'œuvre dans le sud, dans l'Andalousie. L'incendie qui s'est déclaré hier dans la province d'Almeria n'est toujours pas maîtrisé. Le bilan provisoire est d'au moins 12 morts et 23 disparus. Et des Belges en feraient partie, Catherine Tonnerreau.
3: Oui, les affaires étrangères l'ont confirmé sans préciser leur nombre. Les services consulaires tentent actuellement de les contacter. On sait cette région d'Almeria prisée des touristes. La plupart des victimes décédées seraient d'ailleurs de nationalité étrangère. Juanma Moreno, président du gouvernement d'Andalousie.
4: Pour la plupart d'entre elles, des tests ADN et une identification sont encore nécessaires. Mais tout semble indiquer que la majorité d'entre elles sont originaires de l'étranger, des ressortissants britanniques et belges.
3: D'après les premiers éléments, les victimes ont été piégées par le feu en tentant de fuir à pied ou en voiture, alors que la population avait été priée de se mettre à l'abri. 8 personnes ont aussi été blessées, des centaines évacuées et plus de 3200 hectares sont partis en fumée. Antonio Sanz, ministre régional de la Santé.
5: Il semblerait que l'incendie ait pris naissance au niveau d'une ligne électrique. Et alors que les pompiers étaient initialement intervenus pour un feu de bord de route, il a fini par se propager très rapidement, sous l'effet de vent très très violent.
3: La zone boisée, très sèche et comprenant de nombreux ravins et des maisons dispersées, complique le travail des quelques 500 pompiers et militaires toujours mobilisés sur place.
2: Et il faudra sans doute encore quelques jours pour maîtriser cet incendie en Andalousie. Et avec les incendies de forêt qui touchent actuellement plusieurs régions d'Europe, le SPF Affaires étrangères invite les voyageurs belges à s'enregistrer sur Travelers Online avant leur départ. Le risque de départ de feu en Belgique est aussi bien réel. Il est passé de modéré à élevé. L'avertissement jaune à la chaleur est lui prolongé jusque mardi soir. L'Espagne en deuil et qui aura moins le cœur à la fête ce soir. Pourtant, c'est bien ce soir qu'aura lieu son quart de finale contre la Belgique, faut-il encore le rappeler, dans cette Coupe du Monde de football. La Rora, championne d'Europe, n'a toujours pas encaissé le moindre but dans ce mondial. Thibaut Courtois, le gardien des Diables, connaît bien l'Espagne. Il défend les filets de clubs espagnols depuis 15 ans maintenant. Thibaut Courtois qui analyse le parcours des Espagnols jusqu'ici.
6: Tu dois analyser un peu les matchs qu'ils ont joués. Je crois que le premier contre Cap Verde, c'est eux qui ont été très offensifs. C'est un peu le même match contre l'Iran qu'on a eu. Le deuxième contre la Saoudi, ils ont bien défendu et ils ont mis des buts tôt. Donc ils ont contrôlé le match de la possession. Et contre l'Uruguay, je crois que c'était un match très serré où ils ont bien défendu et ils ont trouvé le but pour être premier. Donc après l'Autriche, ils ont eu quelques occasions mais sans faire du mal. Et la Portugal, je crois qu'ils ont pu mettre un but mais c'est pas passé. Donc parfois dans les tournois, chaque match que tu encaisses pas, ça te donne plus de confiance, tu te sens plus à l'aise et ça défend mieux. Donc c'est à nous d'essayer de détruire cette confiance.
2: Espagne-Belgique, coup d'envoi à 21h. Ce sera à vivre sur RTBF, la une en télé, sur Ovio, sur Vivacité en radio et sur le site internet de la RTBF. On en parle depuis 40 ans. La vignette automobile sera obligatoire dès le 1er mai 2027, dans moins de 10 mois donc. Obligatoire sur les autoroutes et routes régionales pour les voitures et camionnettes, belges comme étrangères. Son prix entre 90 et 125 euros par an en fonction de la pollution émise par le véhicule. Mais Hugo de Waha, la promesse des gouvernements, c'est que cela ne coûte pas un euro de plus que maintenant aux automobilistes belges.
7: Oui, tout à fait. Pour les Belges qui utilisent leur propre véhicule, le coût de cette vignette devrait être neutralisé grâce à d'autres allègements fiscaux. Ce que vous payez ici, eh bien, vous le récupérez ailleurs. Ou ça, eh bien, on ne le sait pas encore. Côté Wallon, chez les Flamands, la solution a déjà été mise sur la table. La taxe de circulation sera adaptée. Certains y gagneront, mais d'autres y perdront. Et pour pourront même payer la vignette dans son intégralité. Cela ne sera donc pas parfaitement neutralisé pour tous les Flamands.
2: Et sait-on combien cette vignette va rapporter aux différents gouvernements ?
7: Côté Wallon, on espère empocher 327 millions d'euros, mais parmi cette somme, une bonne partie provient de la poche des Wallons et cet argent, je vous le disais, devrait donc leur revenir d'une manière ou d'une autre. Seul l'argent obtenu sur le dos des véhicules étrangers et des voitures de leasing devrait aller directement dans les caisses wallonnes. Cela représente, selon les estimations, près de 130 millions d'euros, une somme qui repartirait tout de suite dans la réparation des autoroutes et des routes régionales. Même estimation côté flamand, du côté de la région bruxelloise, le chiffre n'est pas encore connu.
2: Merci Hugo, et pour l'aspect pratique, cette vignette, il ne faudra pas la coller sur son pare-brise. Elle pourra être achetée en ligne ou dans les stations à service. Les contrôles auront lieu via des caméras notamment. En cas d'infraction, la première amende sera de 70 euros. C'était il y a 50 ans, l'un des plus graves accidents industriels de l'histoire européenne se produisait à Seveso, en Italie. Le 10 juillet 1976, un nuage de dioxine s'échappait d'une usine, entraînant une hausse des maladies, comme les cancers. Le drame de Seveso donnera lieu aux directives européennes du même nom. Aujourd'hui, en Belgique, 396 entreprises sont classées Seveso. Marie Mikils et Amaury Boucher se sont rendus aux alentours d'un site Seveso bruxellois. Ils ont demandé aux riverains s'ils étaient conscients d'être si proches de ce genre de site.
8: Non, absolument pas. J'ai jamais fait attention à ça, non.
9: Oui, je le savais. Enfin, pour moi, c'est logique que tout ce qui est carburant soit Seveso. Ça ne me dérange pas plus que ça.
10: À une centaine de mètres d'ici, on stocke en très grande quantité des produits pétroliers. Les installations Seveso sont des entreprises qui produisent, transforment, traitent ou stockent des substances dangereuses. Pauline Remiance est porte-parole pour le centre de crise.
11: Il y a plusieurs risques liés à l'entreprise Seveso. Quatre, en fait, qu'on a repris, qui sont le risque d'incendie, le risque d'explosion, le risque d'émissions toxiques et un risque écotoxique, c'est-à-dire un risque pour l'environnement.
10: Et pourtant, il n'y a aucune obligation de prévenir un riverain, personnellement, du fait qu'il habite à proximité d'un site classé Seveso. Le riverain doit être proactif.
11: On attend de lui qu'il s'informe sur les risques présents dans son environnement, sur le site seveso.be, mais aussi sur le site du centre de crise national.
10: Le drame de Seveso, il y a 50 ans, a révélé que les États européens ne disposaient pas de règles suffisantes pour prévenir des accidents industriels majeurs. Et en réponse à cela, c'est en 1982 que l'Europe

0: L'Europe a adopté la première directive Seveso.
1: Cap sur Bordeaux, les coureurs du Tour de France sont sur le point d'arriver, Samuel Grulois.
2: Moins de 500 mètres de la ligne, le sprint il est lancé pour Jasper Philipsen en deuxième position. Philipsen qui va tenter le doublé après sa victoire ici même il y a 3 ans. Philipsen devancé par Warren Schult. À l'heure où l'on se parle, et Tim Merlier qui sort du lot. Tim Merlier dans son attitude très particulière. Tim Merlier qui va sans doute aller chercher, et c'est fait, la 4e victoire de sa carrière sur les routes du Tour de France. Merlier, Warren Schult, Germay, Philipsen a été devancé par son compatriote dans cette dernière ligne droite. La voici, la première victoire d'étape belge sur ce Tour de France 2026. On commençait à désespérer, et peut-être est-ce un signe en vue du match des Diables Rouges ce soir. Victoire de Tim Merlier à Bordeaux, la capitale des sprinteurs.
1: Samuel Grulois qui nous avait fait vivre en direct cette victoire belge sur cette 7e étape du Tour de France. C'est parti pour le festival L'Acémo. Ça se passe jusque dimanche dans le parc d'Anguien, dans le Hainaut. Un festival de musique, mais pas que. La RTBF y est aussi présente avec son bivouac du journalisme. Objectif, aller à votre rencontre, débattre avec vous et vous montrer notre façon de travailler. Valérie Druit est la responsable de ce bivouac du journalisme.
3: On a envie de venir rencontrer le public là où il se trouve. Dans un festival comme celui-ci au L'Acémo à Anguien, il y a 50 000 personnes pendant le week-end. Eh ben, on veut dialoguer avec un maximum de gens. On va parler de 6 grands thèmes de l'actualité. On crée des ateliers immersifs dans lesquels les gens qui viennent nous rendre visite peuvent se plonger dans les coulisses de nos métiers. C'est aussi montrer aux gens que nous nous posons tous les jours des questions dans nos métiers qui ne sont pas faciles, qui sont remis en question très fréquemment au sein de la population. Et donc, parler de tout ça avec le public, c'est très très important dans un moment où l'information pose question.
1: Le bivouac RTBF du journalisme, c'est jusque dimanche au festival L'Acémo, et on vous attend aussi fin juillet à la foire agricole de Libramont. Un petit mot encore de tennis. Alexander Zverev est le premier qualifié pour la finale de Wimbledon. L'Allemand a éliminé le Britannique Arthur Ferry en 3-7. L'autre demi-finale opposera d'ici quelques minutes Yannick Sinner à Novak Djokovic. C'est la fin de ces informations. Bon début de week-end dans notre compagnie.
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1: Ah, je me suis mis aux couleurs de l'actualité aujourd'hui pour démarrer l'émission. 17h15, très heureux de vous accueillir sur Viva Plus. Les amis, oui, je ne suis pas fouteux, hein, vous le savez, mais pourtant là, comme vous peut-être, je suis installé derrière les Diables Rouges pour essayer de vaincre l'Espagne et passer peut-être en demi-finale, qui sait. Mais il faut y croire un minimum, hein, sinon ça sert à rien de faire un si grand déplacement. Bon allez, on redevient sérieux, hein. Tout de suite, c'est l'émission qui commence. D'abord, remercions Steve, bien entendu. Steve qui reviendra demain, tiens, oui, mais demain, c'est pour les auditeurs, sont les programmateurs, il sera à votre service sur Viva Plus. Et puis de notre côté, je vous tiens par la main, je vous lâche pas, jusqu'à 19h, c'est une petite mise en jambe avant le match de ce soir, avec évidemment la programmation de Viva Plus que vous aimez, comme par exemple ceci. C'est gentil, c'est sautillant, c'est très chouette souvenir, c'est Lio amoureux solitaire.
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1: 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On aura également Antoine avec ses élucubrations et puis oh là là, ce slow!
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1: Ouf! Frisson! Les poils qui s'hérissent. Crystal Gayle, Don't It Make My Brown Eyes Blue. Et bien entendu, à 18h, je vous servirai l'apéro disco sur Viva Plus. Excellente fin d'après-midi. J'ai tout de suite dans mon escarcelle Karen Cheryl, dont était amoureux Steve. Si, nous l'a dit tout à l'heure. Et The Animals with Don't Let Me Be Misunderstood.
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0: Voilà un homme, un vrai. Je vous conseille de rejoindre la page Facebook de Viva Plus. 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Et voilà, ça c'est de la bête. 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Mais enfin. Mais qu'attendez-vous? Vous toquez à la porte, on vous ouvre et c'est fait, c'est bingo. Le programme continue. Juliette Gréco, Chico Buarque et Antoine, c'est pour vous, c'est cadeau.
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2: Alors, c'est vrai qu'avec la météo qu'on a et les températures qu'on a pour le moment, c'est tentant, mais non, parce que là, moi, je suis en vitrine, et si les gens passent, ils vont se dire, tiens, on s'est trompé de rue. Bon, écoutez, j'en peux rien, moi. On me verrait peut-être pas, mais je vais quand même pas tenter l'expérience. C'est Viva Plus, il est 17h34, on a la bonne humeur, on a le sourire, on a le smile, le week-end arrive, les Belges vont gagner, s'il faut y croire, et on va écouter Lio, et Bob Dylan, et Nicoletta.

Comme si nous n'avions pas encore chaud assez, la musique à consonance brésilienne, une de plus dans la programmation. Hein. Aïe aïe caramba, Nicoletta. Dans la suite du programme, on a Dirty Old Man, les 3 Degrees, l'incendie à Rio, ce qui ne va pas refroidir l'atmosphère non plus, de Sacha Distel. Et puis ceci, ça, ça va donner chaud aussi. On risque de rester collé, collé et collé serré même. Crystal Gale sur Viva Plus, Don't It Make My Brown Eyes Blue.

0: Il n'est ni dirty, et encore moins all man. Il est lui-même jovial, joyeux et appliqué. Si, pour nous présenter les programmes télé, il faut. Merci Bernard Dory.
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2: Vous serez nombreux ce soir à 20h50 à suivre ce match de Coupe du Monde de la FIFA 2026, Espagne-Belgique.
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2: Pour ceux qui n'aiment pas le foot, rendez-vous sur Tipeee avec Fort Boyard, présenté cette année par Cyril Ferraud. 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

André, vous allez être le premier à nous offrir une tournée de disco dans l'apéro disco de Viva Plus. Et c'est fait, Esther Phillips avec What a Difference a Day Makes. Pourquoi il a offert une tournée? Bah parce que c'est vendredi. Vendredi, tout est permis. Vous pouvez mettre votre grain de sel dans la programmation en nous proposant un titre disco via notre ligne WhatsApp 0472 50 60 70. 0472 50 60 70. Un petit

0: Retour de l'apéro disco sur Radio Plus dans 28 secondes avec Casey and the Sunshine Band.
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0: Petite précision, demain c'est Steve Delaunoy qui sera aux commandes des auditeurs, sont les programmateurs. On y va ? On y va.
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Allez hop, c'est une nouvelle tournée de disco qui est arrivée via notre ligne WhatsApp 0472 50 60 70. C'est Michael, il est de Rixensart, Dolby, oui, tu connais, hein. Il nous a demandé LTD, Back in Love Again, et c'est une bien bonne idée. Merci.

Hey, Saturday night, Saturday night, c'est demain, hein. Aujourd'hui c'est Friday night, hein. Chaque chose en son temps. L'apéro disco doit suivre une logique. Voilà, hein, vous avez compris. C'est vendredi pour tout le monde, on ne se moque pas. Hein. L'animateur, il y a aussi quelques heures de vol. Hein. Ben oui, 18h22. Imagination avec Illusion. On est bien, on est sur Viva Plus. Et puis le soleil, hein, ça tape hein, sur le crâne. Surtout, j'ai oublié ma casquette. Oh là là.

0: L'apéro disco revient dans 55 secondes sur Viva Plus. On retrouvera Gino Socio avec The Dancer.
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0: Une fois n'est pas coutume, l'apéro disco vous emmenait au cinéma avec la bande originale du film Midnight Express. Le titre Chase de Giorgio Moroder. Ah, ça vous connaissez?
1: Ben oui!
0: On reconnaît ça au premier boom boom, hein, si je puis dire. Bonnie M, Rasputin, en version un petit peu rallongée, juste histoire de se faire plaisir. Après tout, vendredi, tout est permis.

0: Certains se disent, mais c'était quand même une fille qui chantait ça. Oui, Laura Branigan, mais c'était déjà une reprise, parce que la version originale, c'était bien celle-ci, hein, de Raph. Self-control. J'essaye de garder mon self-control jusqu'à 19h. Après, je ne réponds plus de rien. Phil Ferron and the Galaxy dans votre apéro disco sur Viva Plus.
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N'en déplaise à celles et ceux qui ne sont pas du tout foot, mais c'est incontournable, hein, la Coupe du Monde pour le moment. Donc avant une folle soirée, en tout cas une soirée qu'on espère folle, un petit moment de folie dans l'apéro disco. Parce que c'est qui le patron de l'apéro disco? C'est moi. Je fais ce que je veux, comme dirait un certain Marc Vernon à l'époque. Allez, grand Jojo pour se mettre en train. Et viva Mexico! Sortez les

Allez, profitez-en, c'est le petit dernier pour la route. Hein. Allez, 1, 2, 3. Ah, je vois déjà la farandole devant moi, si jamais on gagne. Hein. Et si on gagne, je vais devoir trouver d'autres chansons. Ah bah écoutez, mes amis, on clôture l'apéro disco sur cette petite folie. Je vous souhaite de passer une belle soirée à l'écoute de nos programmes. Un très très bon week-end.

0: Il est 19h. Fabien Magri pour vous informer. Bonsoir à tous. C'est dans 2 heures. Les Diables Rouges défient l'Espagne pour une place en demi-finale de la Coupe du Monde de football. Un match qui promet de faire vibrer les supporters aux quatre coins du pays. Et si la Belgique l'emporte, eh bien, mieux vaut retenir son enthousiasme. Les pétards et les feux d'artifice sont en effet interdits. Avec un temps sec comme actuellement, près de 30 degrés, du vent et une végétation desséchée, le risque d'incendie est particulièrement élevé en Wallonie. Sylvia Falcinelli, pas question donc d'allumer la moindre mèche.
1: Et non, si fête il y a, ce sera sans pétards et sans feux d'artifice, une règle valable au minimum jusqu'à la mi-juillet dans les différentes provinces. Des exceptions restent possibles sur la base de l'autorisation d'un bourgmestre fondée sur une analyse de risque approfondie, car le risque est bien réel. Vincent Verru du département Nature et Forêt.
2: Les pétards, les feux d'artifice, c'est une source de chaleur et de flammes, simplement parce que ça peut retomber alors que c'est encore incandescent. Vous pouvez avoir des étincelles ou des parties incandescentes qui vont se retrouver au sol et puis ça va prendre tout doucement. Ça va couver. Hein. Et puis, si à un moment donné, le vent monte un peu, voilà, ça peut réattiser et ça peut démarrer alors qu'on n'est plus sur place. Ça pose un double problème parce qu'en plus, comme il n'y a plus personne sur place, il n'y a personne pour donner l'alerte.
1: La prudence est de mise avec tout objet susceptible de provoquer un départ de feu. Les interdictions touchent pêle-mêle les mégots de cigarettes, les lanternes volantes, les désherbeurs thermiques, le brûlage de déchets verts ou encore l'abandon de tessons de bouteilles. En ce qui concerne les barbecues sur les aires publiques ou les feux de cuisson, ils sont soit interdits, soit strictement encadrés, ce qui concerne en particulier les camps scouts qui doivent, dans tous les cas, totalement renoncer aux autres feux, comme les feux de veillée. Vigilance particulière dans les provinces de Namur et de Luxembourg, où le risque élevé pourrait devenir très élevé localement autour du 14 juillet.
0: Le 14 juillet, ce sera précisément le jour de la demi-finale entre la France et la Belgique ou l'Espagne. Le coup d'envoi est à 21h, à suivre sur la RTBF, Vivacité en radio, en TV sur Tipeee et bien sûr sur Ovio. Les sprinteurs ont repris la main sur le Tour de France et c'est un Belge qui a levé les bras à l'arrivée de la 7e étape. Tim Merlier s'est imposé au sprint à Bordeaux. Au classement général, Tadej Pogacar conserve tranquillement son maillot jaune. Demain, encore une étape de plat entre Périgueux et Bergerac. En tennis, Alexander Zverev s'est qualifié pour la finale de Wimbledon. L'Allemand a battu le Britannique Arthur Ferry, 3-7-0. Dimanche, il affrontera soit l'Italien Yannick Sinner, le numéro 1 mondial et tenant du titre, soit le Serbe Novak Djokovic qui cherche un 8e sacre sur le gazon londonien. Mais à cette heure, avantage à l'Italien qui mène 2 manches à rien. Le gouvernement belge prévoit un effort budgétaire supplémentaire de 10 milliards d'euros d'ici 2029, soit 2 ans plus tôt que prévu. Objectif, éviter que la dette ne fasse boule de neige et respecter les engagements européens. Les discussions entreront dans le vif du sujet lors d'un conclave fin septembre, avant le discours de politique générale de Bardo Ever devant la Chambre en octobre. Il faudra une vignette pour rouler sur nos routes régionales et nos autoroutes à partir de mai 2027. Elle sera obligatoire pour toutes les voitures, les Belges comme les étrangères, avec un tarif annuel de 90 à 125 euros selon les émissions de CO2. Les régions promettent toutefois de revoir la fiscalité automobile pour éviter une hausse globale de la facture. Les motos, camions et services d'urgence seront, eux, exemptés. L'Europe se mobilise aux côtés de l'Espagne pour faire face au violent incendie qui frappe l'Andalousie. L'Union active son système de cartographie par satellite Copernicus pour suivre la progression des flammes et mesurer les dégâts. Et la commissaire européenne Adjel Habib assure que Bruxelles peut fournir une aide supplémentaire si nécessaire. Sur le terrain, les pompiers mènent une lutte acharnée contre les flammes. Le bilan provisoire est d'au moins 12 morts et 23 disparus. Des Belges feraient partie des victimes, mais Maxime Prévost, le ministre des Affaires étrangères, préfère rester prudent pour l'instant.
3: On ne peut effectivement pas exclure qu'il y ait des Belges parmi les victimes. À ce stade, nous avons encore quelques personnes qui sont portées disparues, pour lesquelles notre réseau diplomatique tente d'entrer en contact, sans succès jusqu'à présent. C'est évidemment encore trop tôt pour en tirer des conclusions dramatiques. On ne peut certes pas exclure que, éventuellement, elle figure parmi les victimes. Mais vous comprenez bien qu'à l'égard des familles, c'est le genre de certitude que l'on ne communique que lorsqu'il y a une communication officielle qui nous parviendra des autorités espagnoles.
0: Une interview de Dominique Dussin. Cet incendie en Espagne ne sera sans doute pas maîtrisé avant plusieurs jours, d'après le président du gouvernement andalou. Il est temps de refermer ce journal. Je vous souhaite un bon début de soirée.
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0: Il est 20h. Bonsoir à tous, Fabien Magri pour ce résumé de l'actualité. Toute la Belgique retient son souffle. Dans une heure, les Diables Rouges affrontent l'Espagne en quart de finale de la Coupe du Monde de football. Et si ce match a lieu à Los Angeles, de l'autre côté des États-Unis, sur la côte Est, à New York, les supporters belges sont déjà prêts. Ils se rassemblent au Bruxelles Café, un établissement du centre de Manhattan. C'est là où nous retrouvons notre envoyé spécial, Lancelot Meulwater.
1: Difficile de passer à côté si vous êtes dans le quartier de Times Square. Sur la devanture, les drapeaux noir-jaune-rouge sont de sortie. Le BXL Café, c'est un tout petit bout de Belgique en plein cœur de Manhattan. Yves, patron du bar.
2: C'est devenu le quartier général de tous les supporters belges ici à Manhattan depuis 22 ans maintenant. On ne vient pas comme ça à New York et on ouvre un bar ou un restaurant. C'est différent. Tu peux monter très vite et tu peux descendre très vite.
1: À l'intérieur, des bières belges, évidemment, mais aussi une carte comme on n'en voit pas ailleurs. On y retrouve la seule croquette de crevettes de la ville, mais aussi l'américain frite, curieusement à la mode depuis la victoire des Diables en 8e de finale face aux États-Unis. Depuis le début de la Coupe du Monde, ce bar, c'est le point de ralliement des Belges à New York. On y croise aussi bien les touristes que les banquiers de Manhattan.
2: J'ai des amis belges qui viennent me voir pour venir voir un match des Belges à Manhattan dans ce lieu ici, au BXL Café. Contre les US, c'était quand même très particulier. C'était un bonheur tellement intense.
1: À quelques heures du coup d'envoi, ne cherchez plus une place au comptoir. Elles sont réservées depuis bien longtemps.
0: Dans moins d'une heure, le choc Belgique-Espagne pour arracher le droit d'affronter la France en demi-finale de cette Coupe du Monde. En tennis, le verdict est tombé à Wimbledon. L'Italien Yannick Sinner jouera contre l'Allemand Alexander Zverev ce dimanche en finale messieurs. Chez les dames, la finale c'est demain entre deux Tchèques, Karolina Muchova et Linda Noskova. Je vous rappelle aussi la première victoire d'étape d'un coureur belge, Tim Merlier, au Tour de France, arrivé au sprint à Bordeaux. Tadej Pogacar conserve le maillot jaune. L'incendie meurtrier en Andalousie, dans le sud de l'Espagne, fait au moins 12 morts. D'après le ministre espagnol de l'Intérieur, les victimes sont de plusieurs nationalités. Des Belges pourraient faire partie de ce dramatique bilan, mais rien n'est confirmé à ce stade. Les autorités attendent les autopsies et l'identification des corps avant de communiquer davantage. Le drame s'est produit dans une région où vivent de nombreux touristes et des expatriés britanniques. Merci de votre écoute, on se retrouve tout à l'heure.
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0: Il est 21h. Fabien Magri avec vous, bonsoir et bienvenue dans ce flash. C'est le grand soir pour les Diables Rouges. La Belgique entame à l'instant son quart de finale de Coupe du Monde face à l'Espagne. Un duel au sommet entre deux nations qui rêvent de rejoindre le dernier carré. En direct du stade de Los Angeles, Ebi Brouzakis s'apprête à commenter ce match. Bonsoir Ebi, ce match qui commence avec une tuile, la blessure de Youri Tielemans.
1: Oui, Fabien, j'espère que vous m'entendez bien parce qu'il y a beaucoup d'ambiance. Vous imaginez la blessure de Youri Tielemans qui revenait au sommet de son art. Il avait livré des prestations exceptionnelles dans la foulée de la, je dirais, prolongation contre le Sénégal. C'était le capitaine, le leader charismatique de cette équipe qui prenait l'ascendant sur à peu près tout le monde dans la ligne médiane. On se compte Kevin De Bruyne qui s'est blessé sur des adducteurs, déchirure des adducteurs contractés lors de l'échauffement. Il a été remplacé par Hans Van Aken. Cette blessure s'ajoute à celle d'Amadou Onana dans le même secteur. Donc c'est un coup extrêmement dur. Et vous le savez, depuis le début de cette Coupe du Monde, les Diables Rouges ont réussi à franchir tous les murs qui se créaient, qui se dressaient devant eux. Donc on va y croire. C'est 0-0, 40 secondes de jeu.
0: Merci Ebi, on se retrouve évidemment tout à l'heure. Belgique-Espagne à vivre sur la RTBF, en radio sur Viva, en télé sur Tipeee et bien sûr sur Ovio. À Los Angeles, l'ambiance est survoltée, on l'a entendu, mais elle est aussi montée d'un cran au festival L'ACEMO à Enghien. Les milliers de festivaliers suivent ce quart de finale sur écran géant, avec même une tête d'affiche, Julien Doré, qui a adapté son concert pour laisser une place au foot, le tout sous un soleil de plomb, mais avec des zones fraîches prévues pour profiter du festival. Une météo qui est propice au départ de feu, une sapinière était la proie des flammes en fin d'après-midi à Vraie-sur-Semois en province de Namur. Plusieurs centaines de mètres carrés de forêt sont brûlés. Les pompiers sont intervenus avec des camions-citernes adaptés à la forêt. Ils avaient anticipé ce déploiement car avec la sécheresse actuelle, les secours s'attendent à devoir multiplier ce type d'intervention dans les prochains jours. Et puis entre Washington et Téhéran, l'attention reste maximale, mais la porte de la diplomatie n'est pas fermée. Donald Trump affirme que l'Iran a demandé la reprise des discussions et que les États-Unis ont accepté, tout en déclarant le cessez-le-feu de juin terminé. L'Iran promet de se défendre en cas de nouvelles attaques. Des médiateurs, dont le Qatar, tentent d'éviter une nouvelle escalade. Merci pour votre écoute sportive ou pas. Passez une très belle soirée.

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0: Il est 22h.
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0: Bonsoir à toutes et à tous. Fabien Magri pour vous accompagner dans l'actualité. C'est la mi-temps aux États-Unis entre la Belgique et l'Espagne. Quart de finale de la Coupe du Monde. Les Diables Rouges et la Roja sont à égalité, un partout. Vous assistez à cette rencontre, Ebi Brouzakis, dans ce magnifique stade de Los Angeles. La Belgique a longtemps plié sous la pression espagnole avant d'enfin relever la tête.
2: Oui, exactement, c'est exceptionnel ce qui s'est passé ici parce que l'Espagne était très clairement au-dessus du lot avec une grosse domination, une grosse possession de balles, très peu d'occasions pour les Espagnols, mais ce sentiment qu'ils étaient quand même nettement plus forts. Tout ceci s'est traduit par l'ouverture du score de Fabián Ruiz, un ballon dévié par Thibaut Courtois, notre gardien de manière axiale, frappe d'Olmo, puis Fabián Ruiz qui vient placer cela au fond, défie les réactions des Diables Rouges sur leur premier envoi cadré, ça part de la droite avec un centre de Timothy Castagne qui trouve Charles de Ketelaere qui en est à son troisième but depuis le début de la Coupe du Monde et donc le score est de parité à la pause. Un but partout.
0: Merci beaucoup Ebi. La seconde période va reprendre dans quelques instants sur RTBF Vivacité, typique en télé et sur Ovio. C'est une énorme prise, plus d'une tonne et demie de cocaïne saisie à West Wesel près d'Anvers. La police judiciaire fédérale a découvert la drogue dans un hangar alors que sept suspects tentaient de la transférer. La cargaison venait d'Équateur et était dissimulée dans des caisses de bananes arrivées par le port d'Anvers. Les sept hommes, belges et néerlandais, seront présentés à un juge d'instruction. Cette grosse frayeur à bord d'un vol Ryanair au départ de Grèce, peu après le décollage de Thessalonique, un hublot s'est détaché en plein vol. Un passager a eu la tête et les épaules aspirées à l'extérieur de l'appareil. Heureusement, il a été retenu par d'autres voyageurs. L'avion a fait demi-tour et a atterri en urgence. L'homme, un touriste serbe, a été hospitalisé pour des brûlures légères. Une enquête est ouverte. Et puis, un moment rare aujourd'hui au palais de Buckingham. Le roi Charles III et Camilla ont retrouvé le prince Harry, Meghan Markle et leurs deux enfants. C'est leur première rencontre depuis 4 ans, une réunion familiale discrète, alors que les relations restent toujours très tendues entre le duc de Sussex et la famille royale britannique. Voilà pour l'essentiel de l'information. Passez une excellente soirée et j'espère vous retrouver tout à l'heure avec de bonnes nouvelles en provenance de Los Angeles.
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0: Bonsoir à toutes et à tous. Fabien Maigri pour vous informer. L'aventure s'arrête donc en quart de finale pour les Diables Rouges. La Belgique a pourtant longtemps cru pouvoir créer l'exploit, mais un but de Merino à la 88e minute de jeu, peu après la sortie sur blessure de Thibaut Courtois, a ruiné les espoirs des supporters. Score final 2-1 pour l'Espagne. Manuel Jousse, vous avez vécu cette rencontre au stade de Los Angeles aux États-Unis. Le rêve est stoppé net pour les Belges, mais avec un petit sentiment de frustration.
1: Et oui, la fin de l'aventure pour les Diables Rouges qui ont été héroïques contre l'Espagne mais qui ont subi beaucoup de coups du sort. Dès l'entame du match, il a fallu faire sans le capitaine Youri Tielemans qui s'était blessé à l'échauffement. Les Diables ont résisté pendant une demi-heure avant d'encaisser le but d'ouverture des œuvres de Fabián Ruiz, le milieu du PSG. Mais ils ont surtout réussi à réagir et à égaliser quelques minutes avant le repos avec un nouveau but de la tête pour Charles de Ketelaar, le tout premier but encaissé par l'Espagne dans ce tournoi. Les Diables se sont accrochés, ils y ont cru jusqu'au bout, mais malheureusement, nouveau coup du sort en deuxième mi-temps. Thibaut Courtois est sorti sur blessure et son remplaçant, Sène Lammens, a été malheureusement coupable sur le but espagnol tombé à 2 minutes du terme. Une frappe lointaine du défenseur Koubarsi relâchée et puis repoussée au fond du but par l'inévitable Merino qui avait déjà offert la qualification au tour précédent contre le Portugal. Les Diables donc sortent la tête haute, mais forcément, il y a beaucoup de regrets et de frustration.
0: Merci Manu, la Rora avec sa Pépite, Lamine Yamal, élue joueur du match, est donc en demi-finale où elle retrouvera la France mardi prochain, mardi le 14 juillet, pour un remake de l'Euro 2024. En tennis, l'Italien Yannick Sinner jouera contre l'Allemand Alexander Zverev ce dimanche en finale messieurs à Wimbledon. Chez les dames, la finale c'est ce samedi entre deux Tchèques, Karolina Muchova et Linda Noskova. Je vous rappelle aussi la première victoire d'étape d'un coureur belge, Tim Merlier, au Tour de France. Arrivé au sprint à Bordeaux, Tadej Pogacar conserve le maillot jaune. L'incendie meurtrier en Andalousie, dans le sud de l'Espagne, a fait au moins 12 morts. D'après le ministre espagnol de l'Intérieur, les victimes sont de plusieurs nationalités. Des Belges pourraient faire partie de ce dramatique bilan, mais rien n'est confirmé à ce stade. Les autorités attendent les autopsies et l'identification des corps avant de communiquer davantage. Le drame s'est produit dans une région où vivent de nombreux touristes. Le gouvernement fédéral serre un peu plus la vis. Il prévoit un effort budgétaire supplémentaire de 10 milliards d'euros d'ici 2029, soit 2 ans plus tôt que prévu. Objectif, éviter que la dette ne fasse boule de neige et respecter les engagements européens. Les discussions entreront dans le vif du sujet lors d'un conclave fin septembre, avant le discours de politique générale de Bardo Ever devant la Chambre en octobre prochain. C'est tout pour ce rendez-vous d'information. Merci de nous avoir suivis. Passez une bonne fin de soirée.
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0: présent, chers auditeurs, découvrons ensemble, si vous le voulez bien, une œuvre impérissable interprétée magistralement par Mademoiselle Cordy.
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0: Il est 1h.
1: Bonne nuit à tous, Fabien Magri pour ce résumé de l'actualité. L'aventure s'arrête en quart de finale du Mondial pour les Diables Rouges. La Belgique a pourtant longtemps cru pouvoir créer l'exploit face à l'Espagne, mais un but de Merino à la 88e minute, peu après la sortie sur blessure de Thibaut Courtois, a ruiné les espoirs des supporters. Score final 2-1. La Roja, avec sa pépite Lamine Yamal, élu joueur du match, est donc en demi-finale où elle retrouvera la France mardi prochain, le 14 juillet. En tennis, l'Italien Yannick Sinner jouera contre l'Allemand Alexander Zverev ce dimanche en finale messieurs à Wimbledon. Chez les dames, la finale c'est ce samedi entre deux Tchèques, Karolina Muchova et Linda Noskova. Je vous rappelle aussi la première victoire d'étape d'un coureur belge, Tim Merlier, au Tour de France. Arrivé au sprint à Bordeaux, Tadej Pogacar conserve le maillot jaune. L'incendie meurtrier en Andalousie, dans le sud de l'Espagne, a fait au moins 12 morts, d'après le ministre espagnol de l'Intérieur. Les victimes sont de plusieurs nationalités. Des Belges pourraient faire partie de ce dramatique bilan, mais rien n'est confirmé à ce stade. Les autorités attendent les autopsies et l'identification des corps avant de communiquer davantage. Le drame s'est produit dans une région où vivent de nombreux touristes. Le gouvernement fédéral belge serre un peu plus la vis. Il prévoit un effort budgétaire supplémentaire de 10 milliards d'euros d'ici 2029, soit 2 ans plus tôt que prévu. Objectif, éviter que la dette ne fasse boule de neige et respecter les engagements européens. Les discussions entreront dans le vif du sujet lors d'un conclave fin septembre. C'est une énorme prise, plus d'une tonne et demie de cocaïne saisie à West Wesel près d'Anvers. La police judiciaire fédérale a découvert la drogue dans un hangar alors que 7 suspects tentaient de la transférer. La cargaison venait d'Équateur et était dissimulée dans des caisses de bananes arrivées par le port d'Anvers. Les 7 hommes, belges et néerlandais, seront présentés à un juge d'instruction. C'est tout pour ce rendez-vous d'information. Merci de nous avoir suivis. Fini les rêves de football. Je vous souhaite de passer tout de même une agréable nuit.
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